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0: Le journal international. Bonjour Marion Kazanov.
2: Bonjour Clotilde.
0: À la une, ces foules de fidèles en noir en Iran pour les obsèques d'Ali Khamenei.
2: L'ancien guide suprême a été inhumé tout à l'heure à Mashhad. La fin de funérailles de 6 jours. Elles auront été marquées par la reprise des hostilités entre l'Iran et les États-Unis. La France, première qualifiée pour les demi-finales de la Coupe du Monde de football. Les Bleus se sont défaits du Maroc 2-0 et la nuit a été bien courte pour les supporters qui ont fêté cette victoire jusqu'à des heures indues. On sera dans les rues de Paris dans ce journal. Paris où atterrit tout à l'heure le président sud-africain. Visite d'État de 3 jours pour Cyril Ramaphosa et après des tensions entre les deux pays liées au dernier G7. Et puis une partie de l'Europe suffoque sous une nouvelle vague de chaleur. Le gouvernement français vient de déclencher un plan inédit pour y faire face.
0: En Iran, la fin donc de 6 jours d'hommage à Ali Khamenei.
2: L'ancien guide suprême mort le 28 février au début de la guerre a été inhumé il y a quelques heures dans sa ville d'origine, Mashhad, dans le nord-est. Des funérailles marquées par des foules de fidèles vêtus de noir, en deuil, en pleurs souvent en Iran, mais aussi en Irak, où sa dépouille a aussi été exposée. Ses obsèques ont aussi été marquées par la reprise des hostilités entre l'Iran et les États-Unis. Les Iraniens faisaient donc leurs adieux à la Ayatollah dans cette ville de Mashhad où s'est rendu aussi RFI reportage sur place de Sami Bourlifa.
3: Le cercueil de l'ancien guide suprême Ali Khamenei est en train d'arriver. Et avec lui, des petits cercueils aussi, ceux de ses petits-enfants tués dans la frappe qu'il a visée en février dernier. Les gens sont en pleurs, les mains en l'air. Tout le monde salue le passage du cortège funèbre. Qu'est-ce que ça vous fait, madame, de voir le cercueil du guide suprême passer ?
4: Ce n'est que plus tard que nous mesurerons vraiment l'ampleur de cette perte.
3: Je vois que vous êtes très émue, très triste, en pleurs.
4: Je suis à la fois extrêmement triste et heureuse. Heureuse parce que mon imam, mon guide, est devenu martyr. Comme il le souhaitait, il a rejoint ses compagnons, nos chefs militaires, eux aussi tués.
3: C'est une semaine de funérailles qui s'achève. Quelle est la suite pour vous ?
4: Nous devons marcher dans les pas de notre guide et soutenir son fils, son successeur, jusqu'à notre dernier souffle.
3: Les gens se tapent la tête, ils se tapent le visage, comme le veut la tradition chiite. Bonjour monsieur, comment vous vous appelez ?
5: Amir.
3: Amir, c'est une semaine de deuil, mais en même temps c'est une semaine où la guerre reprend. Comment vous vivez ça ?
6: Nous sommes la patrie de la résistance, alors nous résisterons jusqu'au bout. Nous remettrons les Américains à leur place.
3: La mise en terre vient de s'achever. Ali Khamenei repose désormais ici au bout de cette rue dans laquelle je me trouve, au mausolée de l'imam Reza, au lieu de la spiritualité chiite. Il repose dans sa ville natale. Sami Bourkifa, Mashhad, RFI.
2: Et je le disais, ces obsèques ont été marquées par la reprise des hostilités entre les États-Unis et l'Iran, avec des frappes dans le Golfe, mais aussi en Iran. Une installation militaire a été touchée hier à Bouchehr. C'est dans cette ville, au bord du Golfe Persique, que se trouve la seule centrale nucléaire en activité du pays. Et depuis la reprise de ces frappes, le trafic maritime chute dans le détroit d'Ormuz. C'est ce qu'indiquent des analystes. Et c'est surtout la route omanaise, soutenue par l'ONU, qui est concernée. Des attaques ont visé des navires sur cette route plus tôt dans la semaine.
0: Dans l'actualité, Marion, il y a aussi le mondial de football et les Bleus qui entrent dans le dernier carré.
2: L'équipe de France dompte les Lions de l'Atlas. 2-0 contre le Maroc avec un but de Kylian Mbappé, un autre d'Ousmane Dembélé hier soir. Direction les demi donc pour les joueurs de Didier Deschamps. Une victoire savourée par des millions de supporters dans les bars. Les bars autorisés à ouvrir jusque tard dans la nuit à Paris pour l'occasion. Et dans ces bars, dans les rues aussi, il y avait beaucoup d'heureux et quelques déçus au micro de Marius Lafont.
7: On s'est éclaté, on a rigolé, on était enthousiastes, c'était ouf quoi.
8: Le Maroc, c'est dommage parce qu'on aime le Maroc aussi.
9: C'est une belle équipe quand même.
8: Une belle équipe et non, vraiment, c'était top, top, top.
10: Très bonne ambiance déjà dans Paris, dans les bars. 2-0, on n'a pas trop vu les Marocains, mais c'est ok.
11: Inch'Allah, la prochaine fois, on va gagner. Aujourd'hui, on a perdu le football. On a oublié le football. Malheureusement, on n'a pas joué ni la défense, ni l'attaque. Honnêtement, zéro action. Sauf
9: vous êtes sévère.
11: Sauf le pilanti de Bounou. qui nous a sauvés dès le premier mi-temps. Bravo les Français, félicitations, je suis content parce que voilà, c'est le football. J'espère la prochaine fois, ça veut dire 4 ans. C'est encore loin. Peut-être je mors, peut-être vous êtes encore jeune, mais moi je commence à vieillir. Alors.
2: Des supporters rencontrés à Paris par Marius Lafont. Avec les moyens techniques de Steven Elsie, la France connaîtra son adversaire en demi ce soir. Ce sera le gagnant du match Espagne-Belgique.
0: On reste à Paris avec cette visite d'État.
2: Celle du président sud-africain Cyril Ramaphosa arrive tout à l'heure en France. Pour 3 jours, il se rendra au siège parisien de l'UNESCO pour co-présider un comité sur l'éducation. Il assistera aussi à la commémoration des 110 ans de la bataille du Bois d'Elleville pour rendre hommage aux soldats sud-africains tombés en France lors de la Première Guerre mondiale. Mais le point d'orgue de cette visite, Valentin Hugues, ce sera la rencontre ce soir entre Cyril Ramaphosa et son homologue Emmanuel Macron. Leur relation s'était refroidie après le G7.
5: Le président sud-africain Cyril Ramaphosa doit rencontrer Emmanuel Macron en tête-à-tête ce vendredi. C'est vraiment le temps fort de sa visite en France, car même si les relations diplomatiques entre les deux pays sont toujours bonnes, il y a tout de même eu un petit point de tension cette année quand la France a préféré inviter le Kenya plutôt que l'Afrique du Sud pour le G7 au mois de juin. Le porte-parole de la présidence sud-africaine avait rapidement tapé du poing sur la table, affirmant que Pretoria avait bien été invité au G7 quelques mois plus tôt, mais que des pressions américaines auraient forcé Paris à revoir sa liste d'invités. L'Afrique du Sud avait ensuite choisi de temporiser et la France avait justifié son choix d'inviter le Kenya en raison du sommet Africa Forward, co-organisé par Paris et Nairobi la même année. Reste que cet événement a tout de même quelque peu entaché l'amitié franco-sud-africaine. Cette visite, qui intervient donc moins d'un mois après le G7, est cruciale pour en quelque sorte effacer cet épisode récent et s'assurer que les deux pays conservent de très bonnes relations diplomatiques. Valentin Hugues, Johannesburg, RFI.
2: Et Cyril Ramaphosa arrive donc ce soir pour une visite d'État de 3 jours à Paris.
0: Et pour le moment, il est 8h07 à Paris et à Berlin, en Allemagne, des dizaines de milliers d'emplois menacés. Et
2: ça se passe chez Volkswagen. Le constructeur auto, très en difficulté, avait déjà engagé un plan social prévoyant la suppression de 50 000 postes d'ici 2030. Et le PDG de Volkswagen ne devrait pas en rester là. Le conseil de surveillance s'est réuni hier soir. Peu d'informations ont filtré, mais la presse évoque un plan d'économie historique. Les syndicats en colère réclament à la direction des informations claires. À Berlin, la correspondance de Pascal Thibault.
9: Un plan de 12 mesures doit permettre à Volkswagen en difficulté de reprendre des couleurs. Face au recul des ventes en Europe comme en Chine et aux incertitudes liées aux droits de douane pour le marché américain, l'heure est à la réduction des capacités et des coûts. Volkswagen veut produire moins de voitures, 9 millions par an au lieu de 10 aujourd'hui, et pour rappel, 12 millions avant la pandémie de Covid. La gamme des modèles doit être réduite de moitié et les options des 3/4. Le communiqué de Volkswagen au terme d'une réunion du conseil de surveillance très attendue ne donne en revanche aucun chiffre sur des suppressions d'emplois supplémentaires ou des fermetures de sites. Dans la presse, il était question de 100 000 postes en moins au lieu de 50 000 prévus jusqu'à maintenant. 4 usines en Allemagne seraient menacées. Dans une vidéo mise en ligne hier soir, le PDG de Volkswagen, Oliver Blum, reste très vague.
12: Nous agissons maintenant. Avec notre programme d'avenir, nous poursuivons notre transformation avec un objectif précis. Volkswagen doit devenir plus rapide, plus robuste et plus concurrentiel.
9: Après avoir organisé dans la journée des manifestations de protestation, les syndicats se montrent encore plus remontés. La présidente du comité d'entreprise de Volkswagen exige du PDG qu'il se présente ce vendredi devant ses employés pour jouer carte sur table. La manière dont la direction traite les salariés est le comble du manque de respect pour Daniela Cavallo. Pascal Thibault, Berlin RFI.
0: Également dans l'actualité, Marion, plus d'un millier de personnes évacuées à Taïwan à l'approche d'un puissant typhon.
2: Le typhon Bavi a touché déjà plusieurs îles du Pacifique et il devrait frapper l'île aujourd'hui et demain. Ce sera probablement l'une des pires tempêtes depuis des décennies à Taïwan. On s'attend, Romain Huertal, à des pluies torrentielles et des rafales allant jusqu'à 200 km/h.
13: Écoles, bureaux et administrations fermées. C'est avec des rues inhabituellement calmes que Taipei s'est réveillée vendredi 10 juillet. Comme dans l'ensemble de la partie nord de Taïwan, les habitants de la capitale étaient invités à se préparer au passage du typhon Bavi qui devrait lécher les côtes nord de l'île dans la nuit de vendredi à samedi avant de se diriger vers la Chine. Des vents violents et jusqu'à 900 mm de pluie sont attendus, ainsi que des vagues de plus de 6 mètres, notamment dans les régions de Keelung et Ilan. La veille, les Taïwanais se sont rués dans les supermarchés pour acheter des provisions, provoquant de longues files d'attente et des rayonnages vides. Certains magasins ont également barricadé leur devanture avec des sacs de sable. Bavi, qui a frappé l'île de Guam et les îles Mariannes du Nord lundi en tant que super typhon, a depuis perdu de la puissance, mais reste un typhon puissant, a averti l'agence de météo taïwanaise. Le rayon des vents violents s'étire sur plus de 300 km en faisant une des tempêtes les plus larges à frapper l'île depuis 1995. Autre conséquence, des dizaines de vols internationaux et domestiques ont été annulés par les compagnies aériennes, une liste qui pourrait encore s'allonger d'ici à dimanche. Romain Huertal, Taipei, RFI.
2: Le réchauffement des océans favorise l'intensification des tempêtes tropicales, notamment de ces typhons. Le réchauffement climatique lié aux activités humaines favorise aussi la précocité et l'intensité des canicules. L'Europe suffoque sous une nouvelle vague de chaleur en ce moment. Elle provoque notamment des incendies. 12 personnes sont mortes dans un feu de forêt en Espagne, en Andalousie. Des milliers d'hectares ont été brûlés en France, dans plusieurs régions. La France vient d'ailleurs de déclencher un plan inédit, un plan chaleurs extrêmes dans les départements placés en vigilance rouge. 9 sont concernés aujourd'hui.
0: Et dans ces départements, Marion, Uber Eats et Deliveroo suspendront leur livraison entre 14 et 18 heures.
2: Les deux entreprises répondent aux demandes du gouvernement français qui souhaite protéger la santé des livreurs. Mais ce n'est qu'une demi-mesure, regrettent les syndicats. Ces travailleurs ne sont pas salariés, ils ne seront donc pas indemnisés. Et surtout, la mesure ne s'applique pas lorsqu'un département est en vigilance orange, ce qui pourtant rend déjà les conditions de travail très difficiles pour ces livreurs rencontrés à Paris par Nicolas Pichon-Levenbrock.
14: 14 heures à Paris, 34 degrés à l'ombre, un peu moins à l'intérieur de la maison des coursiers rue Saint-Denis. Ici, une dizaine de livreurs profitent du frais sur les canapés de l'association. Comme Mohamed, 49 ans, il vient de finir sa première tournée de la journée.
15: J'ai commencé à 11h45 jusqu'à 14h. Avec la chaleur, c'était un peu pénible au fait.
14: Beaucoup de ses collègues renoncent à livrer entre midi et 2, mais lui n'a pas le choix.
15: Quand tu n'es pas encore régularisé, il y a des choses que tu fais et que ton cœur n'a pas envie, mais tu le fais pour pouvoir survivre.
14: La suspension des livraisons de 14h à 18h, son collègue Jumo Abo est pour, à condition que les livreurs soient indemnisés.
16: Les plateformes, ils sont assis dans le froid, dans le climatiseur. Nous, on ne souffre pas de soleil. Ils savent très bien que c'est vraiment difficile. Nous, on demande, si on ne travaille pas, il n'y a pas de commande. On doit être rémunéré, mais ils n'ont pas accepté.
14: Le coursier n'a pas fait de livraison ce midi. Il évite à tout prix la chaleur.
16: La canicule passée là, j'ai travaillé pendant quelques jours et après, je me suis tombé malade. Je me sentais très fatigué. J'ai eu la fièvre, donc j'étais obligé de voir un médecin. Ça a à peu près une semaine.
14: Pendant cette semaine de maladie, Jumo Abo n'a pas reçu un centime de la part des plateformes. Alors, plus qu'une suspension des livraisons, ce qu'il réclame, c'est un vrai statut de salarié, bien plus protecteur.
2: Un reportage de Nicolas Pichon-Levenbrock à Paris. Et aujourd'hui, donc, 9 départements sont en vigilance rouge canicule. Demain, 24 départements seront concernés.
0: On va reparler de la canicule et de ses conséquences dans quelques minutes avec Stéphane Geneste, notamment des conséquences sur l'industrie européenne. D'abord les sports avec vous, Antoine Grenier, évidemment.

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1: de Milo Vati. Balance ton riche. Aujourd'hui, je vais te demander la plus grande discrétion. Ce que je vais te dévoiler peut être assimilé à de la haute trahison, car cela implique une star internationale hollywoodienne, une femme de ménage anonyme et une vedette. Toi qui tiens fermement ce texte devant tes yeux étonnés, tu dois savoir que cette chronique s'auto-détruira lorsque tu l'auras terminée. Tu as 3 minutes pour la lire, pas une de plus. Venons-en aux faits. Comme tu le sais plausiblement, j'ai longtemps habité dans le sud-est de la France, là où les fachos coulent à flot et où l'eau est une denrée plus rare que l'anis. J'ai gardé dans ces lieux magnifiques quelques relations semi-amoureuses avec d'ex-chéris masochistes qui parfois m'accueillent en leur sein pour de folles nuits clandestines. Récemment, j'ai cohabité avec Lily, dont le prénom a été changé, afin de lui éviter une fatwa sur la tête. Celle-ci me racontait comment elle avait été embauchée pour faire le ménage dans le luxueux domaine de Miraval, à Courances, dans le Var, dont le propriétaire n'est autre que Brad Pitt, célèbre acteur américain. Oula, rien que d'écrire cela, j'en ai les mains qui tremblent, je transpire et j'ai le souffle coupé. Lors du premier contact d'embauche, elle fut contrainte de signer un papier dans lequel elle s'engage à ne rien raconter à l'extérieur de ce qui se passe à l'intérieur. Contrat qu'elle n'a pas respecté, puisque tu es en train d'écouter cette chronique. Bon, je te le dis tout de suite, si tu t'attends à du sensationnalisme du genre « Brad Pitt viole des femmes de ménage à Miraval », tu te fous le doigt dans l'œil jusqu'à la moelle. Il ne s'agit pas de cela. Non. Ce qui nous interpelle ici dans ce témoignage inédit, c'est le manque de discernement des riches. J'explique. Mon amie Lily arrive à 8h, et son premier office est de nettoyer à grande eau la terrasse interminable de 300 mètres de long. Environ 1000 mètres cubes d'eau propre partent tous les jours pour cette tâche absurde puisque justement, il n'y a pas de tâche. Ensuite, elle continue son activité en lavant les sols des châteaux parce que Miraval possède 3 châteaux avec piscine intérieure, toutes inoccupées et chauffées à 30 degrés en permanence au cas où le boss et consort arrivent à l'improviste car Brad est généreux et aime inviter ses copains californiens. Lily porte ensuite une serviette chaude dans le sauna démesuré à Louane, qui vient enregistrer son prochain album, car Brad est mélomane et possède un studio d'enregistrement sur place. Et enfin, elle expurge le trop-plein des piscines semi-olympiques extérieures qui jonchent l'endroit. D'après les nombreuses consignes que Lily a reçues, si d'aventure elle devait apercevoir le maître des lieux, elle ne doit pas lui adresser la parole et surtout baisser les yeux. Lily tiendra 3 mois dans cet espace babylonien sans jamais rencontrer l'amphitryon. Autour de la propriété s'étalent 500 hectares de forêt pour le seul petit bonhomme oscarisé et 30 hectares de vignobles, car Brad est épicurien et produit du vin. Curieusement, toute la production viticole est labellisée bio et on se demande bien par quel miracle tant les nappes phréatiques doivent être chlorées. Certes, nous sommes dans un système libéral et les riches ont le droit d'être riches si leur argent est honnêtement gagné. Mais il y a quelque chose d'immoral, me semble-t-il, dans ce gaspillage de matières premières. Je rappelle que le Var est une province aride où la sécheresse est chaque année plus conséquente. Il n'est pas exclu que cette zone se diversifie et qu'elle devienne rapidement inhabitable. Ici, l'eau est plus que précieuse. Brad Pitt, comme ses potes George Clooney ou Francis Ford Coppola, pour les plus spectaculaires également propriétaires dans la région, assèchent totalement l'endroit. Quand il n'y aura plus d'eau, ils partiront s'amuser ailleurs, dans un autre domaine, sur un autre continent ou sur une autre planète. Les nantis ne peuvent plus se comporter ainsi, fussent-ils célèbres et adulés par le monde entier. Cette société d'abondance mortifère court à sa perte et on ne peut plus se taire. Alors, si tu ne veux pas finir sec comme un stockfish dans un désert inhospitalier, toi aussi, balance ton riche. Les 3 minutes sont écoulées, ce message va te péter au nez. Check les abonnés.

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1: C'est pas la Fondation Evertea?
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3: Mais qu'est-ce qu'ils font?
4: Je crois qu'ils vont nous régaler avec un peu de science.
5: Bonjour à tous et à toutes, nous sommes très heureux aujourd'hui de vous retrouver pour cette 5e saison. Et oui, le temps passe tellement vite. Déjà la 5e saison de la Parenthèse Scientifique. Et nous sommes vraiment très heureux pour démarrer cette année, de vous présenter un sujet aujourd'hui qui nous concerne tous. Comme d'habitude, vous me direz, mais tout de même, la pollution atmosphérique. Alors selon un rapport du Health Effects Institute, un institut de recherche indépendant à but non lucratif basé aux États-Unis, la pollution atmosphérique a été à l'origine de 8,1 millions de décès dans le monde en 2021. Et parmi les populations les plus vulnérables, les enfants de moins de 5 ans. Alors lorsqu'on parle de pollution de l'air, de quoi parle-t-on exactement? Quel est l'impact sur notre santé et existe-t-il des solutions pour s'en protéger? Eh bien, pour répondre à cette question, nous avons la chance aujourd'hui de recevoir Bénédicte Jacquemin, directrice de recherche à l'IRSET, Institut de recherche en santé, environnement et travail qui se situe à Rennes. Madame Jacquemin est spécialiste des effets de la pollution atmosphérique sur la santé humaine. Alors, Madame Jacquemin, bonjour.
6: Bonjour.
5: Merci beaucoup d'être avec nous. Vous avez travaillé sur différents sujets, notamment sur la santé respiratoire et l'effet de la pollution atmosphérique sur des maladies comme l'asthme ou la rhinite chez l'enfant et l'adulte. Mais vous avez également travaillé sur des liens entre la pollution atmosphérique, et on en parlera un petit peu plus tard, avec d'autres maladies, peut-être à l'association qu'on fait moins, notamment avec le cancer ou des pertes de cognition. Alors, vous avez également récemment travaillé sur des espaces verts, et ça aussi, on abordera ces espaces verts et ses effets sur la santé respiratoire et la santé mentale. Et puis, pour animer cette émission avec moi, eh bien voilà, il arrive Damien, et également Julien.
7: Bonjour tout le monde.
5: Louise.
8: Bonjour.
5: Marie-Cécile.
9: Bonjour tout le monde.
5: Et bien sûr, Clément à la technique.
10: Hello.
5: La parenthèse scientifique, la pollution atmosphérique, quel impact sur notre bien-être? C'est parti. Et on commence par le coup de cœur de Julien.
8: Coup de cœur, coup de gueule.
7: Oui, alors effectivement, donc moi ça sera, je vais traiter d'une économie circulaire sur les chantiers urbains. Donc pour cette rentrée de l'émission, bah, j'ai eu un petit coup de cœur pour l'action d'un bureau d'études lyonnais que j'ai découvert récemment. Donc au départ, ce sont plusieurs entrepreneurs paysagistes de l'agglomération lyonnaise qui sont partis du constat que les chantiers urbains, donc vraiment les très gros chantiers, ben ça crée beaucoup de déchets que l'on excave. Alors différents sols, hein, bitume, du béton, des gravats, des terres inertes qui sont sous ces zones bétonnées. Et tout ça, ben, on le transporte hors de la ville. Donc vous imaginez bien à coups de gros camions et qui font beaucoup de kilomètres parce que ben, l'agglomération lyonnaise, c'est assez grand. Et tout ça, ben, on le remplace ensuite à la fin des chantiers par de la terre prise, transportée depuis l'extérieur des villes. Donc on fait le trajet inverse. Donc vous imaginez bien un bilan carbone catastrophique et puis un impact assez négatif avec le prélèvement de terres végétales ben, en campagne hein, et la création de plein de déchets qui sont perdus, non utilisables, non valorisés. Donc c'est un côté un peu dommage et ils sont vraiment partis de ce constat-là. L'idée avait germé dès 2016 et c'est vraiment à partir de 2021, après plusieurs péripéties, que le bureau d'études Terre Fertile est né. Donc l'idée, dans un premier temps, c'est de sélectionner des chantiers donc plutôt importants en quantité, en volume, dans l'aire urbaine lyonnaise. Le bureau d'études commence par analyser ces sols pour s'assurer qu'il y a tout de même un intérêt sanitaire et agronomique pour pouvoir les exploiter ultérieurement et notamment éviter des secteurs encore trop pollués. Ces terres sont enlevées donc lors des chantiers de construction. Elles sont ensuite stockées sur des plateformes de réhabilitation. Donc souvent, c'est des choses qui sont prévues pour créer des zones vertes, des parcs, des zones dans des ZAC ou dans des quartiers. Le bureau d'études analyse la composition des sols récupérés. Donc elle fait une étude, j'aime bien ce mot, et agro-pédologique. Puis tente de leur redonner vie par des ajouts, des amendements organiques. Donc l'ajout de compost, de fumier par exemple. Et puis à l'aide ensuite de couverts végétaux, on lui laisse reprendre vie et on laisse la biodiversité revenir et on fait un peu un suivi quand même pour voir comment ça s'améliore. Terre Fertile crée ainsi une économie circulaire des terres, notamment en zone urbaine, et permet de recréer des jardins, des parcs, parfois même des toits végétalisés. Et donc participe à l'effort urbain de la lutte contre plusieurs choses, l'imperméabilisation des sols, de créer des nouveaux espaces verts et donc directement, indirectement, de favoriser la biodiversité. Et ça permet aussi de réduire les îlots de chaleur. Donc c'est encore une petite équipe qui cherche son chemin et notamment sa rentabilité, hein, il faut bien y penser. Mais dont l'intérêt et l'impact sont plutôt positifs, moi je trouve, sur le renouveau urbain. Et tout ça, bah, j'espère en tout cas, ça créera un engouement assez grandissant en attendant peut-être de les voir bah, dans notre secteur sur l'agglomération valentinoise. Voilà.
0: Vous reprendrez bien un peu de science ?
3: À votre avis, quels effets la pollution atmosphérique peut avoir sur notre santé ?
6: Très néfaste.
9: L'impact sur la santé peut être très important.
10: Ah bah l'asthme, mes enfants.
11: On a beaucoup de diabétiques, on a beaucoup d'asthmatiques, on a beaucoup de thyroïdes.
12: Plus c'est pollué, plus je suis allergique.
13: Ah bah c'est démontré que c'est très néfaste.
14: Des allergies, de peau.
15: Néfaste.
3: Que peuvent apporter, selon vous, les espaces verts en ville à votre santé ou votre bien-être ?
15: Du bonheur, un espace de liberté et de calme.
16: Déjà, ça rafraîchit et ensuite, bah, ça doit dépolluer l'atmosphère.
13: Bah, ça fait du bien aux personnes d'aller dans les parcs. Enfin, c'est pas si évident parce que j'avais vu une étude, apparemment, c'est là où se concentrait le plus le gaz carbonique.
15: De la fraîcheur.
11: Ouais, beaucoup de choses.
13: Que du plus.
15: Ça serait très positif. Plus il y aura de verdure, et mieux c'est.
17: On s'en doute un peu. Voilà.
5: Et voilà, c'était le micro-trottoir. On voit que les espaces verts ont la cote, n'est-ce pas, Louise ?
8: Ah ouais, oui.
5: Eh bien, en tout cas, de retour avec le docteur Jacquemin. Merci beaucoup d'être avec nous. Vous êtes donc chercheuse à l'IRSET, je vais y arriver, à Rennes. Et vous êtes spécialiste de la pollution atmosphérique, si on peut dire, Madame Jacquemin. Merci beaucoup de nous avoir rejoints aujourd'hui pour cette interview.
18: Merci à vous pour l'invitation. C'est avec plaisir que je suis là.
5: Alors, peut-être on pourrait démarrer par vous poser cette question générale, mais tout de même importante. Qu'est-ce que la pollution atmosphérique ?
18: Oui, alors la pollution atmosphérique, on appelle aussi la pollution de l'air ambiant ou la pollution de l'air extérieur. C'est une altération de la qualité de l'air que l'on retrouve donc à l'extérieur. Et c'est-à-dire quand il y a des polluants, enfin des substances à des concentrations plus élevées que ce qu'elles devraient être, ou quand il y a des substances qu'on y retrouve qui ne devraient pas y être et qui ont des effets potentiellement nocifs sur la santé animale, donc qui inclut la santé humaine, mais aussi sur la santé végétale et éventuellement sur l'environnement bâti aussi.
19: Et les sources de ces polluants, il y en a plusieurs. Quelles sont-elles et est-ce qu'il y a, enfin, certaines sources sont-elles plus nocives que d'autres ?
18: Oui, alors, contrairement à ce que l'on pourrait croire, il y a des sources naturelles de pollution atmosphérique, par exemple les éruptions volcaniques ou les brumes de sable ou encore, par exemple, les feux de forêt. À noter que pour les brumes des sables et les feux de forêt, ces événements, ils sont de plus en plus fréquents et plus intenses et durent plus longtemps à cause du changement climatique, dont indirectement, ils sont quand même causés par l'activité humaine. Et puis, les sources majoritaires restent quand même l'activité humaine, où on retrouve quatre sources principales, en tout cas en milieu urbain, qui est le milieu où il y a plus d'habitants et aussi le milieu qui est le plus étudié. Et c'est donc le transport, donc le trafic routier, le chauffage, la génération d'énergie et là, j'en trouve la troisième, et l'industrie. Voilà. À savoir qu'en France, par exemple, sauf quelques endroits ponctuels, la source industrielle est plus limitée, puisqu'il y a eu quand même beaucoup de délocalisation d'industrie, mais aussi il y a un contrôle peut-être un peu plus strict des émissions industrielles. Donc, en milieu urbain, on retrouve surtout le trafic, donc le transport routier et le chauffage.
8: Et est-ce qu'entre le transport et l'industrie, il y en a une des deux qui est plus nocive que l'autre ?
18: Alors, d'abord, pour expliquer ça, dans la pollution atmosphérique, on retrouve deux grands groupes. On retrouve les gaz et les particules. Donc, dans les gaz, on a des gaz et, par exemple, ceux qui sont plus étudiés en relation avec la santé et qui ont une évidence la plus robuste d'effets sanitaires, on retrouve entre autres le NO2, donc le dioxyde d'azote ou l'ozone. Le dioxyde d'azote, il est émis principalement par la combustion, donc il est émis par les voitures et par le chauffage. Et puis l'ozone, c'est un polluant secondaire que on va retrouver en amont des villes parce que c'est un polluant qui n'est pas émis en tant que tel dans l'atmosphère, mais qui va se former avec la chaleur et les UV. Et pour ça, il a besoin d'interagir avec d'autres polluants qui sont plus en compétition en milieu urbain, mais qui va retrouver plus facilement en milieu rural, donc en amont des villes où le vent va emporter, entre autres, surtout le NO2. Et là où il y a de la chaleur et l'UV, il y a l'ozone qui va se transformer. Et un autre des gaz qui est associé aussi à l'activité industrielle, par contre, c'est le SO2, donc le dioxyde de soufre. Mais ce gaz, il a été énormément contrôlé et en Europe, il ne pose plus de problèmes sanitaires. Et puis, un autre grand groupe de polluants, c'est les particules. Donc, les particules, c'est des éléments solides ou liquides que l'on retrouve dans l'atmosphère. On les appelle PM par leur acronyme en anglais, Particulate Matter, et en environnement, on les divise en taille selon leur diamètre en micromètres. Donc, on a les PM10 qui ont un diamètre de 10 micromètres ou inférieur, les PM2.5 que l'on appelle particules fines et qui ont donc un diamètre de 2,5 ou inférieur, et puis les particules ultra fines qui ont un diamètre de 0,1 ou inférieur. Et donc, ces particules, en fait, elles sont composées de plein de choses différentes et on suppose que selon leur composition, elles peuvent être plus ou moins nocives pour la santé. Et actuellement, on a tendance à montrer que c'est les particules qui sont riches en carbone suie ou black carbon, comme on l'appelle en anglais, qui sont probablement les plus nocives pour la santé. Et ces particules riches en carbone suie, elles sont émises surtout par des processus de combustion incomplète, donc notamment le trafic routier.
2: Et en marge de ces polluants, est-ce qu'on retrouve également, par exemple, des nanopesticides, des nanoplastiques ?
18: Alors, dans la famille des des particules ultra fines, ça fait partie des nanoparticules. Et comme les PM2.5 et les PM10, pour les nanoparticules, c'est la même chose. Elles sont composées de différentes choses. Et on pourrait éventuellement retrouver des pesticides, et pas simplement dans les nanos, mais aussi dans les particules fines et même les particules grossières, les PM10. Mais il y a moins d'évidence épidémiologique sur les effets sanitaires de ces particules riches éventuellement en pesticides. L'ANSES avait publié en 2019 un rapport sur lequel ils essayaient d'identifier les sources et les composés des particules les plus nocives. Et ils avaient conclu qu'il manquait de la littérature sur les particules qui pourraient être émises par l'activité agricole.
2: Et ces contaminants, du coup, on va principalement s'exposer comment ? Quelles sont les principales voies d'exposition ? On pense à la voie respiratoire, mais est-ce qu'il y a d'autres voie d'exposition à la pollution atmosphérique ?
18: C'est la source principale, c'est l'inhalation. Et pour revenir sur les particules et l'inhalation, pourquoi la taille des particules est importante ? Finalement, la voie d'exposition principale, ça reste la respiration. Et les PM10, elles vont aller jusqu'aux bronchioles. Les PM2.5, elles vont aller jusqu'aux alvéoles, c'est-à-dire là où se fait l'échange gazeux. Et les particules ultra fines, elles peuvent même atteindre la circulation sanguine et ensuite de là atteindre n'importe quel autre organe et système.
5: Est-ce qu'elles passent la barrière hématoencéphalique, ces particules ?
18: Oui, alors les ultra fines, c'est probable. Et ce qui a été montré aussi un peu plus récemment, enfin ça fait une quinzaine d'années maintenant aussi, c'est que certaines particules, et cela a été montré surtout pour celles qui sont riches en carbone suie et celles qui sont émises par exemple par les moteurs diesel, elles peuvent aller au cerveau directement sans passer par les poumons en longeant le nerf olfactif.
5: Ah, oui. Ok.
18: Et voilà, de toute façon, à savoir que les PM10 et les PM2.5, même si elles vont rester dans les poumons, elles vont, surtout les PM2.5, elles vont avoir aussi une interaction un peu avec le flux parce qu'elles sont là à l'alvéole, mais aussi elles vont causer des réactions de stress oxydant et d'inflammation qui ne vont pas rester dans les poumons, mais qui vont aller au-delà des poumons. Donc même si les PM2.5 et les PM10 restent dans les poumons, elles vont avoir des effets sur pratiquement tous les organes et systèmes.
7: Après, on utilise, je crois, deux termes, court terme et long terme, sur ces expositions. Est-ce que vous pouvez un petit peu rapidement nous décrire ces différences entre les deux ?
18: Oui, bien
7: sûr. Et surtout aussi les effets entre les deux sur la santé ?
18: Oui, oui. Donc, la pollution atmosphérique, comme beaucoup d'expositions environnementales, a des effets à court terme et des effets à long terme. Donc, les effets à court terme, c'est des effets de santé aigus qui vont avoir lieu quelques heures ou jours après des pics d'exposition. Et donc, pour la pollution atmosphérique, ce qu'on connaît, c'est qu'après des pics d'exposition, il y aura une augmentation de mortalité, des hospitalisations, notamment par cause respiratoire et cardiovasculaire, une augmentation des AVC et voilà, des accidents cérébrovasculaires qui sont dus à ces pics d'exposition qui maintenant, dans des pays comme la France, sont relativement contrôlés. Il n'y en a pas tellement. Le grand de l'effet sanitaire, maintenant, il est porté par les effets à long terme, c'est-à-dire des effets qui vont apparaître après des mois ou des années à d'exposition qui ne sont nécessairement pas très élevées. Mmh. Et là aussi, on va retrouver plein d'effets sanitaires associés à ces expositions chroniques et à ces effets à long terme. Donc aussi une augmentation de la mortalité, mais des maladies respiratoires, maladies cardiovasculaires, des effets sur le cerveau et sur la santé reproductive, par exemple. Et en 2013, le CIRC, donc le Centre international de recherche contre le cancer, a classé la pollution atmosphérique et notamment les particules fines en tant que cancérigène avéré. Donc, c'est-à-dire qu'une exposition chronique, même à des effets très élevés, augmente le risque de cancer et notamment l'évidence la plus solide, c'est pour le cancer du poumon, mais il y a d'autres cancers aussi qui ont été associés avec une augmentation de l'exposition à la pollution atmosphérique.
5: Est-ce que vous pourriez nous citer un petit peu ces autres cancers? Parce que c'est vrai qu'on ne fait pas forcément le lien direct, peut-être, avec cette pollution atmosphérique.
18: Oui, alors là, l'évidence est moins robuste, mais il y a quand même des suggestions avec le cancer du sein, le cancer colorectal, le cancer de la vessie, par exemple. Je ne veux pas alarmer toute la population.
5: Non, non.
18: À savoir que, en fait, pour le cancer, mais pour les autres effets, individuellement, le risque de la pollution atmosphérique n'est pas très élevé à niveau individuel. Par exemple, si on compare l'effet de l'exposition à long terme à la pollution atmosphérique sur la mortalité versus l'exposition du tabac pendant plusieurs années sur la mortalité, à niveau individuel, l'effet du tabac, le risque du tabac est 10 ou 20 fois plus élevé que l'exposition à la pollution atmosphérique. Okay. Cependant, le nombre de décès qu'il y a dans le monde à cause de la pollution atmosphérique est presque le même que celui pour le tabac, parce que le tabac, tout le monde ne fume pas. Par contre, tout le monde est exposé à la pollution atmosphérique. L'OMS, en 2021, a publié un rapport dans lequel il a calculé que 99% de la population était exposée à des niveaux supérieurs à ce que eux recommandaient comme valeurs guides, qui sont des valeurs assez basses, mais voilà, ça fait que tout le monde est exposé à des valeurs supérieures à celles recommandées par l'OMS.
2: Alors on dit tout le monde est exposé à la pollution atmosphérique, mais il y a quand même une idée aussi d'inégalité sociale, environnementale. Est-ce que vous pouvez nous en dire plus par rapport à ces inégalités? On n'est pas tous exposés de la même manière, et en
18: non,
2: fonction aussi de l'âge.
18: Exactement. On n'est pas tous exposés de la même manière, et on n'est pas non plus tous susceptibles de la même manière. Et c'est vrai que les populations plus défavorisées, peut-être, enfin, elles ont déjà tendance à être plus susceptibles aux facteurs de l'environnement. Et ensuite, elles ont peut-être moins le choix d'où habiter, donc elles peuvent habiter dans des endroits qui sont plus exposés. Alors, en ce qui concerne spécifiquement la pollution atmosphérique, c'est pas si évident que ça que les populations plus défavorisées sont les plus exposées, parce qu'en France, il y a plein de villes où habiter dans le centre-ville, c'est super chic, mais c'est super pollué aussi. Donc, voilà, ça dépend de la configuration urbaine. On retrouve dans beaucoup de villes européennes, de villes historiques européennes, plutôt une exposition en U, où peut-être les plus défavorisés sont plus exposés, puis la population moyenne un peu moins, puis la population plus aisée un peu plus, parce que ça dépend de la configuration urbaine, de où se trouve le trafic routier, parce que finalement, une des prédicteurs les plus importants d'exposition à la pollution atmosphérique en milieu urbain, c'est la proximité aux voies de trafic.
7: D'accord, donc c'est vraiment un peu du cas par cas pour les zones urbaines quand même.
18: Oui, tout à fait. Après, au sein de chaque zone urbaine, enfin, ce qu'on sait, c'est que la pollution atmosphérique au sein de chaque, enfin, au sein de chaque zone urbaine a beaucoup de variabilité. C'est pas la même chose vivre à côté d'un périphérique ou d'une rocade que vivre
5: oui,
18: à côté d'un...
5: ou d'une autoroute à 7, par exemple.
18: Exactement. Ouais. Et même au sein d'une même ville, il y a des gens qui seront très exposés, il y a des gens qui seront très peu exposés, même au sein d'une même ville.
7: Parce que là, je ne sais pas comment, si c'est le bon terme, la volatilité des particules, elle est, c'est quelle distance par exemple par rapport à une autoroute ? C'est-à-dire que les premiers 100 mètres, c'est très pollué, puis après ça diminue ? Ou ça dépend du vent, des conditions atmosphériques ?
18: Ça dépend du vent et des conditions atmosphériques, mais en fait, ça dépend aussi de la taille des particules. Donc, pour les particules ultra fines, on va voir une diminution de la moitié, par exemple, des concentrations, même à 50 mètres. Pour les PM2,5 à 100-200 mètres, on a déjà une diminution de la moitié aussi.
7: D'accord.
18: Parce que les particules très fines, elles vont avoir aussi tendance à s'agréger. Donc, elles vont être émises super fines. Et puis, dès qu'elles sont émises, elles vont commencer à s'agréger et devenir des particules un peu plus grossières. Et puis, les particules beaucoup plus grosses, ça, elles vont aussi avoir tendance à se poser sur le sol, mais elles peuvent être suspendues avec le passage et le vent et tout ça. Mais donc, oui, il y a le NO2 aussi, donc, qui est aussi émis par le trafic routier, qui est aussi un polluant qui est nocif pour la santé. On voit une diminution de plus de moitié à environ 200 mètres des routes. Alors ça, c'est en moyenne, ça dépend de la direction du vent, etc. Okay. aussi, mais... C'est donc des distances assez courtes.
7: Assez courtes, oui. Ouais. D'accord.
5: Ouf. Eh bien, merci beaucoup. C'est peut-être l'heure de la chanson. Vous nous avez proposé plusieurs formidables chansons. On a sélectionné All the Good Girls Go to Hell par Billie Eilish. Est-ce que vous voulez nous parler un peu de ce choix ?
18: En fait, c'est une voilà, c'est juste le message qui est un message un peu environnemental et un peu féministe aussi, donc ça me convenait très bien.
5: Parfait, eh bien, on l'écoute ensemble.

0: Eh bien voilà, vous êtes de retour sur la parenthèse scientifique. Et pour faire plaisir à Marie-Cécile, la pollution atmosphérique, quel impact sur notre bien-être? Et nous sommes en direct avec Madame Jacquemin, qui est chercheuse à l'IRSET, spécialiste de la pollution atmosphérique, que nous sommes extrêmement heureux de recevoir. Et nous avons évidemment axé aujourd'hui peut-être un sujet... pollution sur le bien-être. Alors les deux vont-ils ensemble? Eh bien l'intérêt c'est que Madame Jacquemin a travaillé également sur l'impact des espaces verts sur la pollution et sur notre santé. Alors est-ce que vous pouvez nous en dire un petit peu plus?
1: Oui bien sûr. Donc les espaces verts en milieu urbain notamment, ils peuvent avoir des effets bénéfiques sur la santé et ça fait peut-être une vingtaine d'années que l'on commence à étudier ces effets bénéfiques sur la santé. Alors c'est de façon plus générale, c'est contrairement à la pollution atmosphérique où l'effet est plus direct, l'effet potentiellement bénéfique des espaces verts, c'est plus indirect et il y a quatre mécanismes principaux qui ont été décrits par lesquels les espaces verts peuvent avoir des effets positifs. Donc le premier, c'est un mécanisme de mitigation qu'on appelle, c'est-à-dire que là où il y a un espace vert, il y a probablement moins de pollution atmosphérique, notamment celle issue du trafic, mais il y a aussi un meilleur contrôle de la chaleur, contre les îlots de chaleur, et puis il y a aussi moins de bruit, que le bruit est aussi un facteur environnemental qui a été associé à des effets négatifs sur la santé.
0: D'accord, donc, pardon, je suis désolée, je vous coupe, parce que ça, c'est pas forcément intuitif, donc dans un espace vert, il y a moins de bruit.
1: Oui, enfin, le bruit du trafic, le bruit qui est le plus nocif pour la santé, c'est probablement le bruit nocturne, donc qui empêche d'avoir un bon sommeil. Et donc, voilà, donc là où il y a un grand parc, ben, il n'y aura pas d'autoroute. Donc, il n'y aura pas le bruit d'autoroute, c'est ça, en fait.
0: C'est vrai.
1: Okay. Et puis, les grands espaces verts peuvent aussi faire un peu de barrière contre le son, par exemple.
0: D'accord.
1: Et donc ça, c'est un des mécanismes. L'autre mécanisme, c'est la promotion de l'activité physique. Donc là, tout le monde le sait, l'activité physique, c'est bon pour la santé. Et le fait d'avoir un espace vert aménagé, agréable, ça peut être un lieu de promotion d'activité physique où les gens vont aller faire leur jogging, où il y a souvent des parcs avec des machines pour faire un peu de sport, etc. Puis le troisième mécanisme, c'est la cohésion sociale. Donc aussi, ça, c'est... depuis longtemps, on sait que avoir un réseau social est associé à une meilleure santé en général. Et donc, le parc, c'est souvent, par exemple, où les parents se retrouvent après l'école et donc ils parlent entre eux et c'est là où s'établit un réseau social. Ou les personnes qui promènent leurs chiens et voilà, ils commencent à discuter. Ou même les gens qui se retrouvent pour faire du footing, ils se retrouvent tous les jours à la même heure, ben voilà, ça fait un endroit de cohésion sociale. Et le dernier mécanisme, c'est le mécanisme de la restauration, c'est-à-dire que ça a été démontré que voir du vert et être dans du vert, ça diminue le stress. Donc, c'est à travers ces quatre mécanismes-là que, indirectement, les espaces verts peuvent avoir un effet bénéfique sur la santé. Ça a déjà été montré sur la mortalité, par exemple, ou la santé cardiovasculaire. Même si c'est une thématique de recherche beaucoup plus récente et pour lesquelles les preuves, pour le moment, sont moins robustes et solides que pour la pollution atmosphérique, par exemple.
2: Là, vous parlez beaucoup de parcs, mais on ne peut pas avoir des parcs de très grande dimension partout. Est-ce qu'il y a une taille minimum d'espace vert pour réduire un peu le bruit, un peu réduire les polluants dans l'air? Ou est-ce que ce qu'on voit souvent au bord des grandes routes, des talus avec quelques arbres, ça suffit? C'est quoi la limite?
1: Alors, je ne sais pas si on connaît la limite. En tout cas, moi, je ne la connais pas. Je sais que l'OMS, par exemple, a la règle où ils disent qu'il faut avoir un espace vert dans un diamètre, dans un périphérique, dans une zone tampon de 300 mètres, qui est l'équivalent à 5 minutes de marche. C'est les recommandations de l'OMS pour les espaces verts. Quant à la taille, je suis pas. Il y a peut-être des recommandations, mais je ne les connais pas. Et aussi, ça dépend du mécanisme par lequel on parle, parce que, par exemple, le mécanisme de la cohésion sociale, même si c'est un square où il n'y a que 3 ou 4 arbres, c'est peut-être suffisant. Mais si on parle pour la mitigation, donc la diminution des autres expositions néfastes, c'est peut-être pas suffisant. Donc ça dépend les mécanismes Chaque, à mon avis, voilà, les critères, c'est différent selon les mécanismes que l'on, voilà,
2: ça dépend ce qu'on en attend aussi.
1: Oui.
0: Vous battez pas.
3: Alors, est-ce que j'avais une question en lien avec ça. Est-ce que vos travaux de recherche, par exemple, au sein de votre laboratoire ou d'autres laboratoires, vont influencer les politiques publiques en lien avec les espaces verts et les favoriser pour tout ce qui est santé publique des populations?
1: Alors, on espère, enfin, finalement, moi je suis une épidémiologiste environnementale, donc. Comme nous, tous les épidémiologistes environnementaux, on a l'espoir et on a l'envie que nos travaux soient pris en compte pour pour la santé publique, pour des prises en compte lors des politiques de santé. Et pour les espaces verts, ce n'est pas l'exception. Donc, on ne fait pas ça tout seul, évidemment. Ça se fait avec d'autres disciplines, notamment il y a beaucoup de chercheurs sur l'environnement favorable à la santé où ils font aussi de la recherche. Ce n'est pas à une échelle individuelle, mais plutôt à une échelle plus globale aussi pour montrer les bénéfices des espaces verts, voir quelles caractéristiques des espaces verts pour que les bénéfices soient encore plus importants, etc. Donc, in fine, oui, alors ce n'est pas une seule étude qui va avoir une influence, mais c'est un nombre d'études suffisant. Puis après, ça va rentrer dans des rapports qui seront ensuite transmis aux décideurs politiques.
3: Donc, ça veut dire que le lien, il est fait par l'intermédiaire de rapports, d'études qui vont promouvoir et être utilisés par la suite par des politiques,
1: c'est
3: locales.
1: C'est souvent comme ça que ça se passe, oui. Alors, il y a quelques histoires à succès. La pollution atmosphérique, c'est une de ces histoires à succès, finalement, puisque, enfin, on sait que la pollution atmosphérique a des effets néfastes sur la santé depuis les années 50-60 du siècle dernier. Les effets à long terme, c'est un peu moins ancien, mais quand même, on commence à avoir des effets assez robustes, des effets à long terme de la pollution depuis les années 80-90. Et donc, il y a eu des mesures qui ont été prises et en Europe, les niveaux actuels de pollution atmosphérique sont relativement bas et on voit une diminution des concentrations de beaucoup de polluants atmosphériques dans les 30 dernières années grâce à ces politiques de santé qui ont été prises au niveau souvent de l'Union européenne pour diminuer ces pollutions. Alors, on sait qu'il y a encore des effets sanitaires au niveau actuel, mais ça marche. Les politiques de santé peuvent marcher avec des diminutions des niveaux d'exposition.
3: Et au niveau européen, justement, la France, elle est plutôt bonne élève? Ou c'est par rapport à des villes comme Vienne en Autriche ou comme Ljubljana en Slovénie, est-ce que la France a aussi des villes un peu précurseurs et est-ce qu'elle se situe bien sur l'échelle européenne?
1: Ça dépend vis-à-vis des villes de l'Europe de l'Ouest.

0: Sans parler de l'Asie, par exemple, on a des niveaux beaucoup plus bas.
1: Et pour venir au parc, en fait, enfin, il me semble hein, que la pollution atmosphérique, ça peut contribuer à augmenter les allergies. Est-ce que du coup, mettre plus de plantes, ça peut pas avoir un effet synergique ou négatif finalement?
0: Oui, alors c'est vrai, tout à l'heure j'ai parlé que des effets positifs des espaces verts. Il y aurait peut-être aussi certains effets néfastes. Donc il y a certains gaz qui peuvent être plus concentrés. Par exemple, avec la moisissure, les feuilles qui tombent et qui moisissent, ça peut faire certains gaz. Il y a certains composés organiques volatiles qu'on peut retrouver aussi plus dans les espaces verts et autour des espaces verts. Et puis, il y a aussi les pollens. Donc, c'est vrai que il y a certaines espèces qui sont plus allergénisantes que d'autres. Et donc, ça peut être aussi voilà, un facteur ou une source d'allergènes pour les personnes qui sont asthmatiques ou rhinitiques. Et puis, dans des études in vitro, il a été aussi montré que certaines particules peuvent s'unir à certaines pollens et aller plus profondément dans l'organisme que s'il n'y avait pas eu cette interaction avec la pollution atmosphérique. Alors, une étude récente que l'on a faite dans mon équipe sur les effets des espaces verts sur la rhinite dans une grande cohorte française qui est la cohorte Constance. Donc, Constance, c'est 200 000 participants partout en France qui ont été recrutés sur les listes de la sécurité sociale et qui ont été recrutés entre 2012 et 2019 et qui sont suivis annuellement par des questionnaires et puis tous les 4 ans avec des examens de santé. Donc, dans mon équipe, on a fait une étude sur les participants de la cohorte Constance où on a recherché si les participants qui étaient plus exposés aux espaces verts avaient plus ou moins de rhinite. Et on a trouvé quand même un effet plutôt à tendance protectrice pour la rhinite, même en prenant en compte ça, la possible interaction avec les allergènes.
2: Ce qui est une bonne nouvelle. Ça
0: Oui.
2: reste positif.
3: Est-ce que, à notre échelle, donc individuelle, on peut lutter un petit peu contre la pollution atmosphérique?
0: Alors, la pollution atmosphérique, c'est un de ces environnements pour lequel, à l'échelle individuelle, on ne peut pas faire grand-chose. C'est via les politiques publiques ou les faits. Voilà. Donc, on a quand même indirectement une voix sur les politiques publiques, mais directement, on ne peut pas. Voilà. Il y a peu de choses qu'on peut faire, sauf déménager dans un endroit, mais enfin, ce n'est pas une mesure de santé publique. L'utilisation des masques sur le long terme, et puis il faudrait des masques qui soient vraiment. Qui soit voilà qui avec des filtres et tout ça, donc c'est pas une solution viable. Et puis on peut contribuer avec la goutte d'eau, c'est-à-dire essayer d'utiliser plutôt le transport actif ou le transport public, le transport voilà plutôt que la voiture. Donc laisser la voiture au garage, ça va toujours être meilleur pour l'environnement que de prendre la voiture pour aller travailler ou à l'école.
4: Notre plus gros levier à titre individuel, c'est d'aller voter, quoi. Quand même.
0: Oui.
1: Et bien voter.
4: Et bien, et oui,
1: surtout.
4: Voilà.
1: Oui, donc en gros, végétaliser à une terrasse ou un balcon, c'est pas, enfin, ça compte pas comme un espace vert, c'est pas suffisant.
0: Non, mais il y aura, enfin voilà, mais il y a d'autres études qui montrent que faire du jardinage, et donc c'est pas directement, tout ça, c'est bon pour la santé aussi, et puis voir du vert depuis sa fenêtre, il y a donc le mécanisme de restauration qui fait qu'il y a une diminution du stress, par exemple.
4: D'accord, donc c'est les essais architecturaux avec un peu des façades vertes, avec des choses qui sont plantées sur tout le long, c'est plus un effet positif sur
1: Le
4: le
1: mental.
4: bien-être, ouais, sur le mental plutôt que sur l'air lui-même.
0: Oui, c'est plutôt sur le mental.
2: Du coup, je pose une question un peu piquante. Est-ce que ça marche aussi avec le faux gazon?
4: C'est vert, hein.
2: C'est vert, hein,
0: Alors,
2: c'est
0: c'est
2: pour ça que
0: controversé
2: je
0: parce
2: pose une
0: qu'il
2: question.
0: y a des études qui disent que même un poster vert, ou voilà, ça peut marcher. Alors, voilà. C'est...
2: On n'a pas de réponse.
1: C'est... Après, le faux gazon, c'est une grosse source de plastique. De
2: mais bien sûr, mais c'est bien pour être piquante. Je pose la question, les gens ont bien compris.
0: Alors, ce n'est pas du tout mon domaine de recherche non plus, mais...
2: Eh bien, on me dit que c'est l'heure. Merci beaucoup.

0: beaucoup. Pas de dernière question ici autour de la table, non? Eh bien, écoutez, merci beaucoup, docteur Jacquemin. On en sait un petit peu plus maintenant sur la pollution de l'air. Ça, moi, ça m'a donné envie d'aller me balader dans un parc immédiatement.
1: Ouais,
0: voilà. Allez, c'est pour tout le monde. Vous avez, voilà, bravo. Merci pour tout. Et puis, eh bien, écoutez, on passe à la petite pause musicale. Love is in the air, Jean-Paul Young.

0: Et on passe maintenant à notre nouvelle rubrique, la mise en lumière d'un programme de recherche. Et c'est Damien aujourd'hui avec le plan Ecophyto. Damien, c'est quoi le plan Ecophyto ?
1: Donc vous allez tout savoir sur le plan Ecophyto normalement après cette petite rubrique. Qu'est-ce que c'est que le plan Ecophyto ? Donc dans le contexte actuel, avec plus de 2 millions de signataires d'une pétition contre la loi Duplon, visant à réintroduire des pesticides controversés, ou encore l'étude plus récente Pestirive, publiée le mois dernier, menée conjointement par Santé publique France et l'ANSES, montrant les surexpositions aux pesticides à proximité des vignes, il y a une attente citoyenne forte autour des enjeux liés aux pesticides et à l'exposition aux pesticides. Donc dans ce contexte, il m'a semblé intéressant de revenir sur le plan Ecophyto. Petit retour en arrière tout d'abord. Dans les années 2000, plusieurs études et une expertise scientifique collective menée par l'INRAE ont mis en évidence la nécessité urgente de réduire l'usage des pesticides, agricoles et non agricoles, et de pallier le manque de données scientifiques sur les pratiques agricoles en lien avec l'usage des pesticides. C'est ainsi que le premier plan Ecophyto naît en 2008. Donc pour faire court, le plan Ecophyto est une stratégie gouvernementale française de réduction d'usage, agricole et comme je le disais, non agricole également, des pesticides. Il encourage également les alternatives aux pesticides comme le biocontrôle, la rotation des cultures, etc. Il existe plusieurs plans Ecophyto, donc Ecophyto 1, 2, 2 plus, 30. Mais pourquoi ? Donc parce que les plans successifs ont été créés et les objectifs du plan précédent n'ont pas pu être tenus à chaque fois, ou pour ajouter de nouveaux objectifs. Ainsi, le plan Ecophyto 1 visait à réduire en 10 ans, donc entre 2008 et 2018, l'usage des pesticides et à retirer du marché les pesticides les plus préoccupants. L'objectif n'ayant pas pu être tenu, le plan Ecophyto 2 a été créé pour repousser l'échéance de 2018 à 2025. Le plan Ecophyto 2+, ajoute comme objectif la sortie du marché du glyphosate. Ces deux plans, Ecophyto 2 et 2+, répondent également à une obligation européenne qui est née en même temps, donc la directive 2009-128-CE instaurant un cadre d'action communautaire pour parvenir à une utilisation des pesticides compatibles avec le développement durable. En 2023, donc dernier plan Ecophyto, une commission d'enquête parlementaire déplore l'impuissance publique à réduire l'usage des pesticides, les indicateurs d'utilisation des pesticides étant au même niveau qu'au début du premier plan Ecophyto. C'est quand même pas terrible. Donc plus récemment, le plan Ecophyto 2030, comme je disais, reporte l'objectif encore une fois de réduction de l'utilisation des pesticides et de leur risque de 50% d'ici à 2030. Il met également l'accent sur le principe « pas d'interdiction sans solution », donc alternative aux pesticides comme les biocontrôles. Il est souvent reproché au plan Ecophyto d'avoir des objectifs trop peu ambitieux et un manque d'efficacité, comme l'ont souligné certaines ONG ou encore des commissions d'enquête parlementaires, des articles de presse. Il est important de rappeler ici que le plan Ecophyto, donc, c'est une démarche complexe qui combine aspects environnementaux, économiques et sociaux. En termes de réalisation d'objectifs chiffrés, c'est vrai que la stratégie Ecophyto, qui visait une réduction de l'usage des pesticides, est effectivement en dessous des attentes. D'un autre côté, cette stratégie envoie un signal symbolique fort qui peut être déterminant à moyen et à long terme, car les pouvoirs publics annoncent clairement avec ce plan la réduction de l'usage massif des pesticides en agriculture. Et donc, pour la petite histoire, ce plan Ecophyto a connu un arrêt en 2024, car Gabriel Attal a cédé à la FNSEA qui souhaitait le supprimer. En effet, la FNSEA conteste l'objectif du plan Ecophyto, alors que, par exemple, la Confédération Paysanne soutient ce plan. Et voilà.
0: Merci Damien. Et bien maintenant, on connaît tout sur le plan Ecophyto. Alors, on passe au cabinet des curiosités.
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3: Aujourd'hui, je vous parle d'un temps que les moins de 250 millions d'années ne peuvent pas connaître, puisque je vous parle du Carbonifère. Sur la Terre, en ce temps-là, il n'y avait qu'un seul continent, la Pangée. Et sur ce continent poussaient de grands arbres qui stockaient beaucoup de carbone et en parallèle produisaient beaucoup d'oxygène. Résultat, l'atmosphère était constituée de 30 à 35% d'oxygène contre 21% aujourd'hui. Alors c'est peut-être un détail pour vous, mais pour les insectes, ça veut dire beaucoup. Ça veut dire qu'ils étaient libres, libres des contraintes actuelles qui limitent leur taille. Explication. Les insectes, comme nous, ont besoin d'oxygène pour produire de l'énergie pour leurs cellules. Or, contrairement à nous qui faisons circuler l'air de façon active, chez les insectes, ça se fait de façon passive via un système de tubes qui s'appelle des trachées et qui vont emmener l'air directement à leurs organes. Or, plus un insecte est gros, plus ce système trachéal prend de la place, parce que qui dit gros insecte dit également gros besoin en énergie. Sauf qu'à un moment, si les insectes deviennent trop gros, il n'y aura pas assez de place pour le système trachéal et les autres organes. Du coup, ils ne peuvent pas grandir plus qu'une certaine taille. Mais dans un monde où l'air est plus riche en oxygène, comme au Carbonifère, Cette contrainte est réduite puisqu'un système trachéal plus petit suffira à fournir assez d'oxygène pour un corps plus grand. Résultat, au Carbonifère, certains insectes étaient géants. Alors pas tous, évidemment, hein, mais on a trouvé des fossiles de quelques bêtes plutôt impressionnantes. Cette époque a par exemple vu des insectes appelés méganeura qui ressemblaient aux libellules actuelles, mais en beaucoup, beaucoup plus grands, puisqu'elles pouvaient atteindre jusqu'à 70 cm d'envergure, soit la taille d'un faucon cresserelle d'aujourd'hui, ce qui est, on peut le dire, quand même plutôt balèze pour un insecte. Hein. À la même période vivaient également des mille-pattes géants qui pouvaient mesurer 2,50 m de long et peser jusqu'à 50 kg. Alors je sais pas vous, mais moi, rien que d'y penser, franchement, ça me fout les poils. Alors heureusement, aujourd'hui, à part quelques exceptions, les insectes sont plutôt petits. Et pour cela, on peut remercier les champignons. En effet, l'apparition des premiers champignons capables de dégrader la lignine, c'est cette molécule qui confère aux arbres leur rigidité, a entraîné un changement important de l'atmosphère. Donc en dégradant la lignine, en fait, les champignons ont relargué une partie du carbone qui était stocké par les arbres et ça a été relargué sous forme de CO2. Ça a donc réduit le taux d'oxygène dans l'air. En parallèle, il y a eu un changement du climat qui a entraîné la mort d'une partie de la végétation de l'époque, réduisant la production d'oxygène. Bref, avec tout ça, on est passé de plus de 30% d'oxygène dans l'air à 23%, soit des taux proches de ceux que l'on a aujourd'hui. Et ça, en théorie, ça voulait dire bye bye les gros insectes. Et pourtant, dans la pratique, ce n'est pas le cas, puisque méganeura était encore présente après la chute du taux d'oxygène. Coriace la bestiole. Par contre, les mille-pattes géants, eux, n'ont pas passé le cap, et quand même, j'ai envie de dire ouf. Mais pourquoi les libellules géantes ont survécu, défiant la théorie du taux d'oxygène et pas les mille-pattes? Eh bien parce qu'en fait, les muscles des ailes des libellules, en se contractant pendant le vol, permettent une respiration active alors qu'elle n'était que passive chez les insectes rampants. Bref, en théorie, on pourrait encore trouver des libellules géantes aujourd'hui, puisque finalement l'oxygène n'est pas le facteur limitant. Sauf que c'est pas le cas. Alors pourquoi? Eh bien parce que la Terre a vu entre-temps se développer d'autres animaux, dont des bestioles capables de voler elles aussi. Oui, parce que je ne vous l'ai pas dit, mais jusque-là, les libellules avaient un peu le monopole de l'espace aérien. Or, ces autres bestioles volantes, reptiles et ancêtres des oiseaux, sont devenues des prédatrices des libellules géantes qui étaient moins manœuvrables que leurs congénères de plus petite taille. Donc ça en faisait des proies idéales. Et ça, ça a déjà mis un bon petit coup derrière la nuque à nos libellules géantes. Mais ce qui a fini d'achever méganeura, ce ne sont pas des prédateurs redoutables, mais des plantes. Et plus précisément, l'apparition des plantes à fleurs il y a 125 millions d'années. Quel rapport avec nos grosses libellules, me direz-vous? Est-ce qu'elles auraient été salement allergiques au pollen? Eh bien non. Mais vous le savez peut-être, les stades larvaires des libellules se passent en fait dans l'eau et c'était déjà le cas de leurs ancêtres géants. Or, les premières plantes à fleurs se sont développées au bord de l'eau. Quand elles fanaient, elles finissaient donc dans l'eau. Où elles étaient dégradées par les micro-organismes en consommant de l'oxygène. Bref, l'apparition des plantes à fleurs a entraîné une modification drastique des écosystèmes aquatiques et il semblerait que les larves de méganeura n'aient pas su s'adapter à ce changement, entraînant la disparition définitive des libellules géantes. Une bien triste fin, mais une sacrée épopée quand même pour que c'est plus de 100 millions d'années de présence sur Terre de méganeura. Une épopée qui nous aura appris au moins une chose, je pense. Si vous êtes animaux de plus de 4 pathophobes et qu'un jour la possibilité de voyager dans le temps se présente, vraiment, évitez le carbonifère.
0: Merci beaucoup Marie-Cécile méganeura, si vous cherchez un prénom de éventuellement votre prochain enfant.
3: Formidable.
0: Ou animal de compagnie. Ou animal de compagnie. Merci beaucoup et puis on passe aux actualités de la Fondation.
4: Vous reprendrez bien un peu de science ?
5: Dans les actualités de la Fondation du mois d'octobre, retrouvez-nous à la médiathèque La Tour Maubourg pour la reprise d'une nouvelle saison des conférences grand public, gratuites et ouvertes à tous sur des thématiques en lien avec la santé environnementale et humaine, expliquées par un ou une scientifique. Et ça commence le mercredi 15 octobre à 18h avec le professeur Sébastien Duperron qui viendra nous parler de la vie en milieu extrême ou comment certains organismes et êtres vivants réussissent à s'adapter malgré tout à leur environnement. Nous sommes également ravis de vous annoncer le démarrage d'un grand projet pour la Fondation, le lancement d'un hackathon, un événement collaboratif qui aura pour but de trouver ensemble des solutions à certaines problématiques locales et régionales en lien avec le changement climatique et la pollution. Vous pouvez dès à présent vous rendre sur le site de la Fondation Evertea pour retrouver toutes les informations sur le projet et surtout soumettre vos défis qui pourront être sélectionnés pour le hackathon. Les soumissions des défis sont ouvertes à tous jusqu'au 14 novembre.
0: Oui, formidable. Alors surtout, n'hésitez pas.
3: Hein. Oui, venez si vous avez des idées, allez-y.
0: Eh bien, merci à tous. C'est la fin, malheureusement, de cette parenthèse scientifique. On a été très heureux de passer cette petite heure à vos côtés. Merci d'avoir été avec nous. Merci de nous être fidèles. La parenthèse scientifique, la pollution atmosphérique, quel impact sur notre bien-être. On remercie également Bénédicte Jacquemin. Je remercie tous les chroniqueurs d'aujourd'hui.
4: Merci et bonne journée à tous.
3: Merci, au revoir.
5: Merci.
1: Bonne journée à toutes et tous.
0: Et évidemment, Clément, je remercie Radio BLV de nous accueillir et puis je vous souhaite une très belle semaine.
4: Oh, regardez!
5: C'est pas la Fondation Evertea?
1: Ah, ça, c'est encore des squats du bocal.
6: Mais qu'est-ce qu'ils font?
0: Je crois qu'ils vont nous régaler avec un peu de science.

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1: Bonjour et bienvenue, 10h TU, midi ici à Paris, le journal sur RFI.
2: Gilles Moreau.
1: Dans l'actualité pour la troisième fois d'affilée, l'équipe de France de football atteint les demi-finales en Coupe du Monde 2-0 hier soir contre le Maroc grâce à ses attaquants vedettes Mbappé et Dembélé. La soirée a été chaude, longue et animée à travers l'Hexagone mais sans débordement. Il fait même très chaud en France, également en Espagne où les feux de forêt ont fait au moins 11 morts en Andalousie. Dans l'actualité aussi, en Iran, la fin des funérailles de l'ayatollah Khamenei, son fils désigné pour lui succéder, n'est toujours pas apparu en public. Espagne contre Belgique au mondial de football, c'est l'affiche du deuxième quart de finale ce soir à Los Angeles. Match qui s'annonce ouvert et dont le vainqueur sera opposé mardi prochain en demi à la France. Opposé hier soir au Maroc, les Bleus ont fait la différence en deuxième mi-temps grâce à ses attaquants vedettes Kylian Mbappé et Ousmane Dembélé. C'est à eux et à tous ces joueurs que le coach Didier Deschamps rendait hommage au coup de sifflet final.
3: Ça semble logique et naturel, mais il faut y arriver. Ouais, évidemment, j'ai des super joueurs, autrement on n'arrive pas là, mais c'est bien, c'était compliqué. Parce que aujourd'hui, en rentrant le pénalty, les occasions qu'on met pas, mais bon, quand c'est Kylian, pas de souci, il doute jamais, même s'il a eu une occasion avant de marquer aussi. Donc c'est super, on est là où on voulait être, donc on vient récupérer, on passe une étape importante aujourd'hui, on se retrouve encore dans le dernier carré, ça veut dire qu'on est là.
1: Et oui, la France à nouveau dans le dernier carré en Coupe du Monde, elle en prend l'habitude, cela fait trois fois consécutives. Hier soir à Paris, la ville avait piétonnisé une partie du centre, quartier investi par de nombreux supporters français et quelques Marocains dans une bonne ambiance. Les réactions à l'issue du match recueillies par Marius Lafont.
4: On s'est éclaté, on a rigolé, on était enthousiastes, c'était ouf quoi.
5: Le Maroc, c'est dommage parce qu'on aime le Maroc aussi.
6: C'est une belle équipe quand même.
5: Une belle équipe et non, vraiment c'était top, top, top.
7: Très bonne ambiance déjà dans Paris, dans les bars. 2-0, on n'a pas trop vu les Marocains, mais c'est OK.
8: Inch'Allah, la prochaine fois, on va gagner. Aujourd'hui, on a perdu le football. On a oublié le football. Malheureusement, on n'a pas joué ni la défense, ni l'attaque. Honnêtement, zéro action. Sauf le pilanti de Bounou, qui nous a sauvé dès le premier mi-temps. Bravo les Français, félicitations, je suis content parce que voilà, c'est le football. J'espère la prochaine fois, ça veut dire 4 ans. C'est encore loin. Peut-être je mors, peut-être vous êtes encore jeune, mais moi je commence à vieillir alors.
1: Voilà, les Français sont heureux et les Marocains fair play. C'était un reportage de Marius Lafont avec pour les moyens techniques Steven Elsley. Également dans l'actualité, une partie de l'Europe à nouveau frappée par la canicule, avec pour conséquence des feux de forêt meurtriers. C'est dans le sud de l'Espagne que la situation est la plus critique. Le feu qui s'est déclenché hier soir près d'Almeria, en Andalousie, a fait au moins 11 morts. Certaines victimes ont été retrouvées piégées dans leurs véhicules, peut-être des touristes étrangers qui passaient leurs vacances. En France, le gouvernement est confronté à un nouvel épisode de canicule qui devrait durer au moins jusqu'en milieu de semaine prochaine. Il a pris la décision sans précédent de déclencher un plan hors sec chaleur extrême dans plusieurs départements. Actuellement, 9 départements français de l'Ouest sont en vigilance rouge canicule et 72 en vigilance orange. Écoutez les précisions apportées ce matin par la porte-parole du gouvernement Maude Bréjon.
9: Nous déclencherons le plan hors sec chaleur extrême qui est un dispositif nouveau. Il sera mis en place à compter d'aujourd'hui. Il sera déclenché sur tous les départements en vigilance rouge. L'objectif de ce plan, c'est de tenir compte du retour d'expérience des dernières vagues. On va ouvrir des centres dédiés, des centres de protection, des centres de rafraîchissement dans lesquels on puisse mettre à l'abri les personnes les plus vulnérables.
1: La porte-parole du gouvernement Maude Bréjon. Sachez pour finir qu'un nouveau comité interministériel de crise se tient actuellement sous la présidence du Premier ministre Sébastien Lecornu. Après plusieurs jours de funérailles, le guide suprême iranien, l'ayatollah Khamenei, a été inhumé tôt ce matin à Masjad, ville du nord-est qui abrite le sanctuaire de l'imam Reza. C'est le lieu le plus saint de l'islam chiite. La télévision d'État a montré la cérémonie qui a eu lieu sans la présence apparente du fils et successeur cœur du défunt Mojtada Khamenei, un homme qui aurait été gravement blessé par des bombardements, qui n'est pas réapparu depuis. La dernière étape de l'inhumation du guide suprême s'est déroulée dans un contexte de reprise des hostilités entre les États-Unis et l'Iran, avec pour conséquence un net ralentissement du trafic maritime dans le détroit d'Ormuz, même si aucune frappe d'ampleur n'a été signalée depuis hier. Hier soir, Donald Trump s'est entretenu au téléphone avec le Premier ministre israélien Benjamin Netanyahu pour l'informer, je cite, des derniers mouvements américains dans le Golfe. Le gouvernement israélien aurait partagé avec Washington une information de ses services de ce renseignement, affirmant que l'Iran cherche à assassiner Donald Trump. Aux États-Unis, le Mr. McConnell. À 84 ans, Mitch McConnell est une figure historique du Parti républicain. Élu depuis 1985, il en est à son 7e mandat de sénateur du Kentucky. Mais l'octogénaire est hospitalisé depuis le 14 juin et son absence est devenue très remarquée. Correspondance à Washington de Vincent Souriau.
2: Mitch McConnell n'est pas apparu en public depuis un mois et son entourage ne livre aucun détail sur ses ennuis de santé. Devant la polémique autour de son absence qui enfle ces derniers jours, plusieurs élus républicains assurent qu'ils lui ont parlé au téléphone, qu'il a toute sa tête et qu'il devise comme si de rien n'était à propos de l'Iran ou de la guerre en Ukraine. Peut-être, mais le problème, c'est son siège au Sénat, car en vertu de son ancienneté et de son expérience parlementaire, Mitch McConnell occupe des fonctions sensibles. Il est membre de la commission des crédits du Sénat, qui examine le budget fédéral, et il préside la sous-commission chargée du financement de la défense. S'il n'est pas là, alors que le Congrès reprend ses travaux à partir de lundi, l'équilibre politique de ces groupes va changer. Avec McConnell, les républicains ayant une voix d'avance. Sans lui, les conservateurs se retrouveraient à égalité avec les démocrates, avec tout au bout du tunnel, un possible risque de blocage budgétaire. Pour l'instant, les dirigeants du Parti républicain font bloc derrière lui, mais l'opposition demande des comptes. Il est temps, réclame les démocrate du Kentucky, de savoir si Mitch McConnell est encore en état de servir son pays ou s'il faut se diriger vers une élection partielle. Vincent Souriau, Washington Eric.
1: En Russie, des attaques de drones ont visé plusieurs installations pétrolières dans le sud du pays, déclenchant un incendie dans une raffinerie de la région de Krasnodar. Les autorités russes font état de la destruction de 376 drones ukrainiens. Après plusieurs jours de violents combats, l'armée malienne a maintenant repris le contrôle de la ville d'Anéfis, dans le nord du pays. Information confirmée par les rebelles et par une source militaire. Samedi dernier, Anéfis était tombé dans la vague d'attaques lancée par les djihadistes du Jnim, alliés aux indépendantistes du FLA. Dans l'actualité économique, l'inflation en France, l'INSEE confirme que les prix à la consommation ont progressé en juin de 1,8% en tendance annuelle, en net ralentissement après les 2,4% du mois de mai. Principal facteur, le fort ralentissement des prix de l'énergie. Le monde du spectacle français se mobilise à Avignon, où se tient actuellement le célèbre festival de théâtre mondialement connu. Malgré la canicule, quelques centaines de manifestants se sont retrouvés hier soir à l'appel de l'intersyndicale. Ce monde du spectacle proteste contre les coupes budgétaires annoncées par le gouvernement, de l'ordre de 20% d'une année sur l'autre pour les théâtres publics. Résultat, certains d'entre eux se voient contraints de mettre une partie de leur personnel en chômage partiel. Reportage à Avignon de Muriel Mahalouf.
6: C'est sur la place de l'Horloge, le cœur vibrant du festival, que les artistes ont exprimé leurs craintes face aux coupes qu'ils subissent et qui mettront en péril nombre de compagnies et d'artistes.
10: Il va falloir être ensemble et se rappeler que ces choix budgétaires, ce n'est pas une fatalité.
6: Des élus ont rejoint la manifestation, dont Jean-Luc Mélenchon, présent à Avignon pour y exposer son programme culturel. L'intersyndicale du spectacle, pointant la part dérisoire accordée à la culture par le gouvernement, a exprimé ses objectifs.
11: Nous appelons à un plan de refinancement massif et on appelle symboliquement à ce que de toute urgence, le 1% pour la culture soit rétabli.
6: Les craintes du monde du spectacle portent aussi sur la liberté d'expression à l'heure où des mairies déprogramment des spectacles.
12: Nous sommes devant l'hôtel de ville. Voilà une mairie dont son maire nous a dit il y a quelques jours, quelques semaines, que c'était peut-être problématique que des artistes pendant le festival d'Avignon puissent parler de sujets de solidarité internationale comme la question du génocide à Gaza. Merci pour le drapeau, les camarades.
6: Muriel Mahalouf, Benoît Gouttorbe, Avignon, RFI.
1: Voilà un mot du Tour de France avant de conclure. Aujourd'hui, 7e étape après la démonstration de Tadej Pogacar. Les sprinteurs ont rendez-vous pour une étape qui traverse les Landes et arrive à Bordeaux. L'information revient à 13h sur RFI. Tout de suite, 8 milliards de voisins avec Lucie Bouteloup.
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Bonjour à toutes et à tous, bienvenue sur Radio BLV. En cette période d'Halloween, plongeons-nous dans un ouvrage singulier conçu et présenté par Patricia Hitchcock, la fille du maître de suspense. Un véritable musée de papier, des lettres, des photos, des croquis, des anecdotes qui ouvre une brèche intime sur l'univers et la vie d'Alfred Hitchcock. Derrière l'homme en costume sombre, à l'humour sec, découvrons un cinéaste marqué très tôt par la peur. Lorsqu'il était enfant, son père le fait enfermer quelques minutes dans une cellule de prison pour lui donner une leçon. Cette expérience nourrira son obsession pour la culpabilité, l'injustice et le fameux faux coupable. Sa mère, quant à elle, l'obligeait chaque soir à venir rendre compte de ses fautes supposées. Ces humiliations nourriront son imaginaire. Dans son cinéma, l'innocence n'existe jamais vraiment. Les enfants occupent une place singulière, témoins involontaires, révélateurs d'intrigues, victimes ou simples silhouettes espiègles, toujours porteurs d'ambiguïté. Pas de citrouille, ni de vampire chez Hitchcock, mais un rideau de douche qui se ferme, un oiseau posé sur une barrière, une clé mal replacée et soudain, le quotidien bascule dans l'effroi. Rien n'est plus terrifiant qu'une menace invisible, une porte entrouverte, un silence trop long, cette seconde où l'on retient son souffle. Janet Leigh, inoubliable victime de psychose, confia plus tard qu'elle appréhendait toujours de fermer le rideau de sa douche. Tippi Hedren, héroïne des oiseaux, resta marquée par ses journées de tournage poursuivies par de vrais corbeaux. Hitchcock adorait jouer de cette peur. Il répétait « Le suspense, c'est simple. Si une bombe explose, c'est une surprise. Mais si elle reste sous la table et qu'elle n'explose pas, c'est du suspense. » Son art, nous maintenir dans l'incertitude. Il affirmait souvent qu'il ne dirigeait pas seulement ses acteurs, mais surtout les spectateurs. Tel un chef d'orchestre, il maniait nos nerfs, nos attentes, nos émotions jusqu'à provoquer l'exact frisson qu'il avait savamment préparé. Dès ses débuts, à l'époque du muet en Grande-Bretagne, Hitchcock façonne une grammaire visuelle qui influence encore réalisateurs et spectateurs. Avec Alma Révy, son épouse et collaboratrice indissociable, toujours à ses côtés, il a bâti une œuvre d'images obsédantes, peuplée de héros ordinaires, confrontés à l'extraordinaire. Redécouvrons Alfred Hitchcock, derrière les caméras et la légende, un enfant marqué par la peur, qui deviendra le maître du suspense et l'inventeur d'un langage universel, précurseur du film d'horreur moderne. People are strange when you're a stranger. Faces look ugly when you're alone. Alfred Hitchcock, né en 1899 à Londres dans une famille modeste de commerçants en fruits et légumes. Il grandit dans un climat rigide, marqué par l'éducation catholique où chaque faute appelle une punition. Petit dernier d'une fratrie de trois, il s'isole. William et Hélène, les aînés, sont adolescents. Lui n'est encore qu'un enfant. Timide, complexé par son embonpoint, il s'observe lui-même comme un étranger et développe une curiosité aiguë pour le monde. Sa passion pour les itinéraires de train et les horaires de gare aiguise son goût du détail. À 15 ans, il perd brutalement son père. Sa mère Emma, autoritaire et étouffante, prend alors toute la place. Lorsqu'elle s'éteint, Hitchcock a 43 ans. Il est déjà une figure d'Hollywood. Cette disparition ravive sa hantise de la solitude et de la perte, thème récurrent de ses films. Dans son cinéma, les mères deviendront oppressantes, inquiétantes, de Madame Sébastien dans Les Enchaînés à la terrifiante Norma Bates dans Psychose. Après des études d'ingénieur, Alfred travaille quelque temps chez Henley's Cable Company, où il trace les schémas électriques. Il y découvre le goût de la mécanique et de la précision qu'il mettra plus tard au service d'intrigues millimétrées. Installé à Londres, il entre dans le cinéma comme dessinateur d'intertitres pour des films muets. Curieux de tout, il apprend vite à manipuler décors, caméras, scénarios, pose les bases d'un univers où l'angoisse intime se mêle au spectacle. À 22 ans, il rencontre Alma Revy, monteuse talentueuse qui deviendra son épouse et sa conscience critique. « Je dois mon art à sa rigueur et ma carrière à Alma »,
dira-t-il. Mariés en 1926, ils auront une fille, Patricia, qui apparaîtra plus tard dans plusieurs de ses films. Avec Alma, Hitchcock signe ses premiers longs-métrages dès 1925. The Pleasure Garden, The Mountain Eagle et surtout The Lodger, inspiré par Jack l'Éventreur. L'histoire d'un homme soupçonné à tort, déjà le thème obsédant du faux coupable. Le succès est immédiat. Influencé par l'expressionnisme allemand, il ose des cadrages audacieux, comme ce plan devenu célèbre où l'on voit le locataire marcher au-dessus d'un plancher de verre. Dans les années 30, il s'impose comme le maître du suspense britannique. Les 39 marches présentent un héros ordinaire, poursuivi sans répit, maladroit, mais élégant. Apparaît alors son fameux MacGuffin, ce prétexte d'intrigue à répétition sans importance, qui entraîne le spectateur dans le tourbillon de l'histoire. Il enchaîne avec 4 de l'espionnage et jeune et innocent, qui affine encore son art du faux coupable et du détail anodin transformé en menace.

À 40 ans, Hitchcock s'installe à Hollywood en pleine ère du code ICE qui impose une morale stricte au cinéma américain. Il signe avec le célèbre producteur David O. Selznick, auréolé du succès d'Autant en emporte le vent. En 1940, son premier film américain Rebecca, adapté de Daphné du Maurier, triomphe et obtient l'Oscar du meilleur film. Sous la pression de la censure, le mari criminel du roman ne peut être montré coupable. Il est seulement soupçonné. Hitchcock entame alors une brillante carrière américaine, tout en conservant sa nationalité britannique malgré sa naturalisation en 1955. Dans Soupçon, Gary Grant devait incarner un mari assassin. La fin est modifiée et l'ambiguïté devient plus terrifiante que le crime. Il enchaîne avec Correspondant 17 où le héros, Johnny Jones, n'est ni détective, ni espion, mais journaliste maladroit plongé dans une affaire internationale. Ce motif du faux coupable décliné à l'infini se retrouve dans Cinquième colonne, héros accusé de sabotage. L'inconnu du Nord Express, un joueur de tennis piégé par son double maléfique. La loi du silence, un prêtre tenu par le secret de la confession, ou encore la mort aux trousses, Cary Grant, élégant et traqué. Dans Le crime était presque parfait, Ray Meinen planifie l'assassinat de Grace Kelly avec une précision d'horloger. Mais tout s'effondre à cause d'une clé mal replacée. Hitchcock adore ces grains de sable qui font dérailler les plans parfaits. En 1956, le faux coupable marque un tournant. Inspiré d'un fait divers, il adopte un style quasi-documentaire. Henry Fonda y incarne un musicien injustement accusé de braquage.

0: Hitchcock explore la culpabilité psychologique avec sueur froide, Vertigo. James Stewart ne se reproche pas un crime, mais son incapacité à sauver la femme qu'il aime. Tandis que Kim Novak incarne une héroïne insaisissable, spectre obsédant. Hitchcock a 64 ans, il tourne Les Oiseaux. Rupture radicale, pour la première fois, absence totale de musique, remplacée par les cris stridents des volatiles. L'année suivante, pas de printemps pour Marnie. Sonde les traumatismes d'enfance. Tippi Hedren y incarne une héroïne incapable d'aimer, face à Sean Connery, un mari inquiétant. Avec Frenzy, Hitchcock revient au faux coupable, mais en brise les codes. L'accusé est antipathique. Le vrai meurtrier, le tueur à la cravate, incarne une brutalité nue, filmée sans phare. Hitchcock est entouré de femmes fortes. Son épouse, Alma Reville, collaboratrice de l'ombre, lit tous les scénarios et tranche quand il le faut. Leur fille, Pat, apparaît à plusieurs reprises dans ses films. Joan Harrison et Peggy Robertson contribuent à l'écriture et supervisent la préparation. La costumière, Edith Head, façonne l'élégance iconique de ses personnages féminins. Do I attract you? Do I repulse you with my queasy smile? Am I too dirty? Am I too flirty? Do I like what you like? Parmi les actrices fétiches du maître, Grace Kelly demeure l'incarnation hitchcockienne par excellence. Épouse adultère injustement accusée dans Le crime était presque parfait, voisine lumineuse dans Fenêtre sur cour, séductrice ambiguë dans La main au collet. Hitchcock songe à lui confier Marnie, mais son destin princier interrompt leur collaboration. Avec Tippi Hedren, il invente une nouvelle héroïne, victime des oiseaux puis prisonnière de ses traumatismes dans Marnie. Autour de ces héroïnes emblématiques gravitent d'autres personnages féminins marquants. Jane Fonda, jeune épouse timide dans Rebecca, Ingrid Bergman, bouleversante Alicia désenchaînée qui s'empoisonne pour sauver l'homme qu'elle aime. Eva Marie Saint, séduisante et ambivalente dans La mort aux trousses. Vera Mills, délicate dans Le fou coupable qui se révèle plus affirmée dans l'univers oppressant de Psychose. Dans cet univers hitchcockien, les mères rôdent comme des spectres. Norma Bates dans Psychose, figure monstrueuse, Madame Sébastien dans Les Enchaînés. Les méchants séduisent autant qu'ils effraient. Edmund Gwynn, assassin, maladroit, dans Correspondant 17. Norman Lloyd, saboteur de 5e colonne qui chute de la Statue de la Liberté. James Mason, criminel distingué de La mort aux trousses. Claude Rains, espion, raffiné, mais faible dans Les Enchaînés. Anthony Perkins, inoubliable Norman Bates, victime et bourreau. Dans L'ombre d'un doute, Joseph Cotten campe l'oncle Charlie, double sombre de sa nièce. Le cynisme se glisse dans la corde où un meurtre est commis pour l'art. Et L'inconnu du Nord Express, où Bruno Anthony propose d'échanger des meurtres contre des services. Derrière la caméra, Hitchcock est un chef d'orchestre obsessionnel, croquis préparatoire, repérage minutieux, équipe fidèle. Toujours à l'affût d'innovations, il s'essaie aux défis techniques les plus ambitieux. La corde filmée en quasi-plan séquence pour créer une tension continue où l'effet vertigo, ce travelling contrarié qui donne au spectateur le vertige en même temps qu'au héros. Aux côtés du maître, deux complices. Saul Bass, graphiste de génie qui révolutionne l'art du générique. Sueur froide, La mort aux trousses, Psychose, ces images graphiques, nettes, hypnotiques, ouvrent la porte du film et vous plongent déjà dans l'angoisse. Et puis, il y a Bernard Herrmann, le souffle musical d'Hitchcock. Ses partitions de Sueur froide à Psychose collent aux images comme une seconde peau. Fermez les yeux. Qui peut oublier les violons stridents de la douche dans Psychose ? La collaboration avec Herrmann fut légendaire jusqu'à leur rupture brutale en 1966 sur Le rideau déchiré. Hitchcock voulait une musique plus commerciale. Herrmann refusa. Ce divorce artistique restera une blessure. « Hitchcock investit un autre univers, la télévision. Alfred Hitchcock Presents. À chaque épisode, il apparaît en silhouette, distillant une ironie glaciale avant de céder la place au récit. En parallèle, les critiques du Cahier du cinéma, Truffaut, Chabrol, Romer, sont les premiers à reconnaître Hitchcock comme un véritable auteur et non comme un simple artisan des thrillers. Le suspense naît souvent d'un détail. Une clé empoisonnée dans les enchaînés, des menottes dans les 39 marches, une porte qui se referme dans Frenzy, un silence assourdissant dans les oiseaux. Même la nourriture devient un vecteur d'angoisse. Un dîner organisé au-dessus d'un corps dissimulé dans la corde. Et toujours l'humour noir. Un cadavre encombrant, transformé en gag dans « Mais qui a tué Harry ?» François Truffaut décrit l'empreinte d'Hitchcock. En Amérique, on le respecte parce qu'il filme l'amour comme un meurtre. En France, parce qu'il filme le meurtre comme une scène d'amour. Sa carrière s'achève avec Complot de famille. Alfred a 77 ans. Fatigué, malade, il prépare encore The Short Night, mais ne le réalisera jamais. Le maître du suspense s'éteint à Los Angeles le 29 avril 1980, à l'âge de 80 ans, affaibli par les problèmes cardiaques et une insuffisance rénale. Il laisse derrière lui une œuvre qui a définitivement marqué l'histoire du cinéma. Un an auparavant, en 1979, la reine Elisabeth II l'avait anobli. Il devient Sir Alfred Hitchcock. Ce titre consacre une œuvre prolifique faite d'audace, d'innovation technique et de mythes cinématographiques, dont l'influence se poursuit bien au-delà du cinéma.
1: How do you do, ladies and gentlemen? My name is Alfred Hitchcock, and this is Music to be Murdered By. It is mood music in a jugular vein. So why don't you relax, lean back and enjoy yourself until the coroner comes.
0: L'héritage d'Hitchcock est immense, plus de 50 films, d'une cohérence rare et une influence qui dépasse largement le cinéma. Des héros atypiques et obsessionnels, des criminels ambigus, des personnages féminins complexes, des thèmes obsessionnels. La Hitchcock Touch, une alchimie unique entre précision technique, humour noir et tension dramatique. Ses proches, ses collaborateurs, ses admirateurs témoignent de sa singularité. Ses pairs, parmi lesquels Orson Welles déclarait « Hitchcock est un réalisateur incroyable. Il l'était, il le restera toujours, tant que ses films continueront de nous faire sursauter et sourire. Son œuvre a façonné notre manière d'appréhender l'ordinaire et l'extraordinaire, de ressentir la peur et de l'exprimer. Le terme scène hitchcockienne désigne aujourd'hui une attente insoutenable, une atmosphère étouffante où un simple détail visuel annonce le drame. Ces films reflètent nos angoisses les plus intimes. La peur d'être accusé à tort, de perdre le contrôle, de sentir le danger tapis derrière une porte ou une fenêtre. Enfant innocent face au chaos, héroïne écartelée entre désir et culpabilité, psychopathe glacial, ces personnages gravés dans notre mémoire incarnent à la fois des archétypes et des êtres terriblement humains. Plus qu'un cinéaste, Hitchcock est devenu un bâtisseur de mythes modernes. Il a donné au cinéma des armes nouvelles, l'art de la suggestion, le rythme du montage, l'ironie du détail qui tue. Mais il a aussi laissé une empreinte intime, en puisant dans ses propres blessures pour nourrir ses histoires. Ce mélange d'innovation technique et de vérité intérieure procure à son cinéma une fraîcheur inépuisable. Hitchcock n'a pas seulement inventé le suspense, il a inventé une manière de voir le monde. L'ordinaire bascule dans l'extraordinaire, l'innocence se heurte à la violence. Un simple battement de porte peut déclencher la panique. Alors oui, il aimait répéter avec son flegme britannique. Ce n'est que du cinéma. Mais quelle leçon de cinéma et quelle leçon de vie. Merci d'avoir partagé ce moment. À très bientôt sur Radio BLV. le mois prochain, un autre voyage. Après les frissons et les ombres, d'autres légendes viendront hanter notre imaginaire collectif. Le mystère ne s'achève jamais, il se transforme au gré des saisons et des traditions partagées. Et c'est ce que nous découvrirons ensemble lors de ma prochaine chronique.

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0: génies. Pourtant, je sais que les génies sont pas tous des fous.
1: 1, 2, 3.

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2: Cette émission vous est présentée par Ardiana Tosca, enseignante spécialisée sur les questions européennes, et Anna Gasquet, responsable du Centre d'information Europe Direct Drôme Ardèche. Bonjour chers auditeurs et merci d'être avec nous pour cette dernière émission, l'Europe du côté de chez nous. C'est la dernière émission de la saison bien sûr, parce qu'on va se retrouver ensemble pour la rentrée du mois de septembre. Je suis dans le studio avec Mathieu. Bonjour Mathieu.
4: Bonjour Ardiana, bonjour à toutes et tous.
2: Et voilà, et comme vous peut-être en ce moment, nous sommes animés par cette envie de vacances, frisson de liberté, envie de partir, de changer d'air et de découvrir d'autres pays, envie qui nous traverse tous à l'approche de l'été. Donc, cette envie de partir qui est partout, mais justement, aujourd'hui, on va parler de voyage, mais pas n'importe lequel. On voyage, surtout un voyage à travers l'Europe, en train, à son rythme, avec curiosité et légèreté, avec le pass Interrail européen. Et pour nous parler de l'Interrail européen, nous avons invité aujourd'hui Marc Châtelain, président de la MEDA de l'Ain, qui va nous faire découvrir les 1000 avantages de ce sésame qui donne accès à tant de paysages, de cultures et de rencontres en Europe sans prendre l'avion. Bonjour Marc.
5: Bonjour à toutes et tous.
2: Bienvenue dans notre émission. On va engager notre échange aujourd'hui autour de l'Interrail européen. Et pour commencer avec une simple question, c'est quoi exactement un pass Interrail et qui peut en profiter?
5: Alors les pass Interrail, c'est un dispositif qui existe depuis fort longtemps. Moi j'ai 66 ans, hein, je suis né en 1959 et je crois que c'est l'année de création des pass Interrail. Alors, inutile de vous dire que depuis 59, ça a beaucoup évolué. Hein. À l'époque, c'était réservé à quelques pays plutôt d'Europe de l'Ouest, hein, et principalement pour bénéficier aux jeunes. Hein, d'où l'image du routard avec son sac à dos. Hein, qui
2: oui, c'est ça. Oui, tout à fait. On a et l'image du jeune sac à dos, voilà, mode en route.
5: Alors, bon, moi, j'ai l'âge que j'ai et je ne suis plus du tout un jeune routard. Et il se trouve que je profite du pass Interrail. Parce que maintenant, le pass Interrail, c'est devenu accessible à toutes les catégories d'âge. Hein. Alors, il y a des tarifs préférentiels pour les jeunes jusqu'à 27 ans. Et il y a des tarifs préférentiels pour les adultes seniors, comme moi, au-dessus de 60. Et il y a également des facilités pour les jeunes enfants. Voilà, donc c'est ouvert vraiment à tout le monde. Hein. Il faut le savoir. Hein. Et il y a un site internet qui est très pratique, hein, où on a tous les détails de tout ça. L'idée, c'est que vous avez un pass que vous achetez.
2: C'est-à-dire, on achète le pass. D'accord. Pardon? Et ce pass, on l'achète et il donne après. Et après, on achète un billet de train pour chaque voyage, n'est-ce pas?
5: Alors, en fait, vous n'achetez pas de billet de train. Le pass vous donne une espèce de blanc-seing pour voyager dans toutes les lignes ferroviaires d'Europe. D'accord. Alors, c'est l'Europe au sens très large, hein, puisque ça inclut l'Union européenne, mais ça inclut aussi des pays périphériques. Comme la Norvège, comme le Royaume-Uni, comme la Turquie même, donc ça va très très loin. Et l'offre qui est proposée actuellement, c'est des systèmes de forfaits de plusieurs jours. Alors, quand on va sur leur site, on constate qu'il y a beaucoup d'offres. Hein. Là, je l'ai sous les yeux. Là, par exemple, je constate qu'un pass de 4 jours de train à consommer sur une durée d'un mois pour des jeunes de 12 à 27 ans, ça coûte 212 euros, par exemple.
2: D'accord. Donc, une durée de ce pass. Voilà, c'est 4 jours de train, 5 jours de train, je ne sais pas, 10 jours de train.
5: On peut consommer sur une durée beaucoup plus longue, hein, parce qu'évidemment, on ne va pas rester toute la journée dans le train.
2: Hein, c'est ça.
5: Pour faire des escales. Hein.
2: Tout à fait. Oui, c'est le but.
5: Voilà. Et personnellement, bon, j'utilise par exemple, en général, des passes de 10 jours de train à consommer sur 2 mois. Et pour un vieux comme moi, bah, ça coûte un petit peu moins de 400 euros à peu près. Alors ça peut paraître être une somme, hein, mais quand vous voyagez, vous faites de la longue distance en train,
2: mais
5: bah, vous rendez compte que c'est très très très rapidement amorti.
2: Oui, tout à fait. Oui, si on fait des distances d'une ville européenne à une autre, déjà faire... c'est pas évident, les trajets déjà Valence-Paris, imaginez.
4: Ce que j'allais dire, ça peut coûter facilement 70 euros un billet Valence-Paris. Alors, si on se dit 10 jours où on fait un trajet juste Valence-Paris, bah, on est déjà à 700 euros. Donc, c'est déjà amorti.
5: C'est votre calcul. Et en général, moi, j'estime que je fais une économie de plus de 60% sur les prix quand je prends les passes. Moi, j'ai toujours mes petits calculs a posteriori et ça donne à peu près ça. Et ce n'est pas le seul avantage, mais je vous en parlerai après.
2: Oui, justement, qu'est-ce que vous pouvez ajouter encore comme d'autres avantages? Parce que déjà, il est ouvert à tous les âges, il a un prix intéressant. Et en plus, il y a des réductions pour les jeunes et pour les personnes âgées. Ce sont déjà des avantages. Qu'est-ce qu'on peut ajouter encore, additionner encore comme avantage par rapport à un voyage classique en voiture, en avion?
5: Alors, déjà...
2: Parce que le train en lui-même a déjà des avantages par rapport à l'avion.
5: Le train en lui-même a déjà des avantages, oui. Donc, mais je dirais il y a aussi un avantage par rapport à d'autres systèmes de train. Au début, vous parliez de billets. Bah justement, on n'achète pas de billets au coup par coup. En fait, quand vous avez votre passe, là, il y a une appli en ligne maintenant qui existe, hein, que vous pouvez charger sur le smartphone. Hein. Et en fait, vous avez un crédit de jours de train. Et chaque jour que vous allez consommer, ça va vous générer un QR code unique, quel que soit le pays d'Europe où vous êtes. Hein, et vous montrez votre QR code, n'importe quel contrôleur entre Stockholm et Almeria, hein, et il va vous valider votre voyage. Donc ça veut dire que vous n'avez pas besoin de vous arrêter dans les gares pour acheter des billets. Il y a en plus sur l'appli un moteur de recherche des connexions de train. Que personnellement, je trouve assez remarquablement efficace. Hein. Alors, il y a des fois des petits bugs, mais globalement, ça marche très, très bien. Et en fait, vous arrivez à régler votre voyage et même à modifier votre voyage dans une journée, ce qui est très intéressant. Si jamais vous avez une panne de train, un train qui n'est pas à la gare, etc.
2: Il y a déjà une souplesse alors dans
5: Il y a une souplesse et en fait, en gros, il faut que vous ayez modifié votre voyage s'il y a eu un changement dans la journée au moment où vous montez dans le train. Peut se faire la dernière minute, donc c'est super pratique. Il n'y a qu'un seul surcoût qui existe, donc ça, il faut quand même le dire, hein, c'est quand vous avez des trains à réservation obligatoire. Alors, c'est le cas typique du TGV français, par exemple. Hein. Vous êtes obligé de réserver une place.
2: Exactement.
5: Et à ce moment-là, vous devez payer le prix de la réservation de place en supplément. Mais en général, c'est pas très cher, hein. Ça fait quelques euros en plus, hein. C'est pas voire peut-être 20 euros sur une très grande distance en train à grande vitesse, quoi. C'est pas très onéreux.
2: D'accord. Ouais.
5: Et ça se fait très souvent sur l'appli elle-même. Ou alors là, des fois, selon les pays, ça peut nécessiter de passer par l'appli de la compagnie ferroviaire locale, mais ça se règle facilement. Quoi.
2: D'accord. Et l'application, ça s'appelle l'Interrail ou bien l'application a un
5: alors,
2: autre nom?
5: Alors, l'application, c'est Interrail Rail, ouais.
2: D'accord.
5: Interrail, c'est pour les Européens et Rail, c'est pour les extérieurs, mais c'est la même chose. Hein. Donc l'appli, elle comporte le moteur de recherche, la génération du QR code tous les jours. Donc personnellement, j'ai déjà utilisé beaucoup de fois et je trouve que c'est quand même très très bien fait.
2: Parfait. Après ce côté pratique, passons un petit peu du côté poétique du voyage.
5: C'est important.
2: C'est important, tout à fait. Est-ce que tu as un itinéraire, un coup de cœur, une ligne de train, un pays, une surprise inattendue? Bref, quelques anecdotes par rapport à l'Interrail, puisqu'il paraît que tu le prends assez souvent et tu le connais très bien.
5: Alors, avec le dispositif, depuis 4 ans à peu près, j'ai été dans le sud de l'Espagne, j'ai été en Italie, j'ai été en Suède, et j'ai été même jusqu'en Lituanie. Et moi, c'est peut-être le voyage qui m'a le plus marqué, d'abord parce qu'il y a un petit peu l'exotisme hein, de ces pays de l'Est assez lointains. Hein. Et en plus, on passe dans des zones qui sont géopolitiquement...
2: délicate,
5: hein,
2: oui.
5: Très délicate, et ça fait aussi partie du voyage. Hein. Et donc, j'avais été à Vilnius l'année dernière, et pour aller à Vilnius en train, donc on transite. Alors, moi, j'habite à Bourg-en-Bresse. Hein. Je pars de Bourg-en-Bresse systématiquement. Oui. Je transite souvent par la Suisse, parce que la Suisse n'est pas dans l'Union européenne, mais elle fait partie du pass, donc ça, c'est important à dire. Hein. Et après, je vais vers la Pologne, etc.
2: D'accord.
5: En Lituanie, on passe par la Pologne. Et pour aller à Vilnius, notamment, on passe par ce tout petit corridor qui est glissé entre la Biélorussie et l'enclave russe de Kaliningrad, qui s'appelle le corridor de Zoulavki, qui est une zone très, très particulière. Hein. Donc, il y a une petite ligne de chemin de fer qui passe là-dedans. Et
2: c'est un paysage montagneux.
5: Non, on est plutôt dans les plaines.
2: On est dans les plaines de l'Europe du Nord.
5: C'est des très beaux paysages, voilà, hein, on est dans les forêts un petit peu boréales. Là. Mm-hmm. On est tout près des zones de l'est de la Pologne dans lesquelles il y a des bisons.
2: Oui, c'est la plaine germano-polonaise par là.
5: C'est très, très beau coin. Hein. Mm-hmm. Et ça, c'est un voyage qui m'a marqué à la fois sur l'aspect des paysages naturels et puis sur ce contexte géopolitique quand même très, très particulier qu'on ressent fortement quand on passe dans cette zone. Mm. Moi, j'aime beaucoup la nature aussi parce que j'ai une formation de forestier. Hein, et dans ce coin-là, j'ai aussi eu la possibilité, parce qu'il y a une gare complètement improbable, en pleine campagne, qui s'arrête à l'entrée d'un parc national en Pologne. Et en descendant du train, on peut, avec son sac à dos, passer la journée dans le parc national. Donc, c'est vraiment assez
2: sympa. Ah, c'est super ça, ouais. Bien. Donc, l'Europe en train, ça fait rêver, mais est-ce que c'est toujours simple ? Est-ce qu'il y a des pièges ou des petites galères à éviter quand on part avec le pass Interrail ?
5: Alors, il y a forcément des petits couacs. Hein. Toutes les compagnies ferroviaires ne se valent pas, notamment. Hein. Vous avez peut-être déjà vu des palmarès. Bon, la SNCF, contrairement à ce que certains disent, elle est plutôt pas mal placée. Hein. Et il y a des compagnies qui sont des fois un petit peu plus aléatoires. Hein. Nos amis allemands ne sont pas très doués pour la régularité des trains, par exemple.
2: Pourtant,
4: la Deutsche Bahn est très connue.
5: Oui. Il y a souvent des couacs en Allemagne. Donc, j'en ai vécu quelques-uns, mais ça n'a jamais été dramatique. Hein. Mais il faut s'attendre des fois à ne pas suivre à 100% le programme qu'on s'est fixé. D'où l'intérêt de cette souplesse du QR code dont je vous parlais, hein, qui vous permet de réguler votre journée dans la journée. Mais alors, j'ai tendance à partir un petit peu en solitaire quand je prends ces passes, là, et à ne pas être trop anticipateur sur les réservations de logement, de façon à éviter des couacs si un train n'est pas là. Mm-hmm. Donc, je vais beaucoup en auberge de jeunesse, etc. Et j'évite de réserver à l'avance les hébergements. Ça, c'est mon point de vue personnel.
2: D'accord.
5: Les gens qui aiment bien tout programmer à l'avance, sur du long terme, à mon avis, c'est un petit peu plus compliqué. Voilà. Mais
2: D'accord.
5: C'est la réserve que je ferai.
2: Mm-hmm. Ouais. Il faut laisser
5: après,
2: peut-être quelques...
5: Après, si vous avez le temps, j'ai une petite anecdote rigolote que je
2: peux vous raconter.
5: Donc, c'était début janvier. Là, je suis allé en Suède en train. Donc, je suis allé en Stockholm, puis je suis même allé plus au nord. Hein. Que je voulais un petit peu voir l'ambiance nocturne de l'hiver suédois. Mm-hmm. Et quand j'ai commencé à redescendre vers le Danemark, j'avais trouvé une connexion très très facile en train, comme ça, de nuit, à travers la Suède. Mm-hmm. Et puis j'étais tranquillement dans le train, et puis je me suis rendu compte qu'en fait, j'avais un changement de gare au milieu de la Suède, dans une toute petite gare, qui devait être fermée la nuit d'ailleurs, et ça m'obligeait à passer toute la nuit dehors devant la gare, entre 11h et 5h du matin, alors qu'il faisait moins 25 et qu'il y avait 30 cm de neige. Donc je me suis dit que ça n'a pas été possible.
2: Alors...
5: et il a fallu en catastrophe que je change mon itinéraire, mais j'ai pu le faire sans problème et j'ai pu dormir dans une auberge de jeunesse dans une grande ville qui était plus proche. Quoi. Il faut faire attention des fois.
2: Il faut avoir un petit peu l'esprit d'aventure, je trouve.
5: Il faut un peu de pire, sinon ce n'est pas drôle.
2: Exactement,
5: après,
2: c'est ça.
5: On est en Europe, hein. Mais sincèrement, il ne m'est jamais rien arrivé de grave. J'ai toujours fait que des rencontres sympathiques.
2: C'est ça, oui, mais l'inattendu, c'est assez souvent le piment des voyages.
4: Oui, ça fait partie du voyage.
5: C'est une aventure relative, on va dire. Hein. C'est pas...
2: Exactement.
4: Et puis que ce soit un train ou un avion ou quoi que ce soit, on peut toujours se retrouver avec un moyen de transport annulé. Les avions annulés à l'aéroport, ça arrive tous les jours, de la même manière qu'un train en retard ou une difficulté de correspondance. Donc ça, au final, c'est tout aussi simple qu'un autre moyen de transport.
5: Tu as tout à fait raison de le signaler.
2: Oui, et pour faire le lien aussi avec l'actualité qui est très importante par rapport à l'écologie, la protection de l'environnement, en quoi justement l'Interrail est une alternative plus écologique pour découvrir l'Europe ?
5: Ah ben, je crois qu'il n'y a pas photo. Hein. Quand on regarde le bilan carbone, quand on fait un voyage en train, ou en avion, ou même en voiture, le train est très gagnant. Hein. Personnellement, bon, c'est quelque chose auquel je fais très attention, parce que je suis un boomer, hein, et j'ai un bilan carbone qui n'est pas bon. Donc j'ai beaucoup voyagé dans ma vie, j'ai beaucoup pris l'avion, et maintenant, bah, j'essaye d'éviter au maximum l'avion. Je prends encore un peu la voiture, mais beaucoup moins qu'avant. Et le train est pour moi un mode de substitution idéal quand on est un petit peu sensible à ces aspects-là. Hein. Et puis, je dirais, au niveau européen, il y a quand même une politique qui va dans ce sens-là. Les instances européennes et les États actuellement ont quand même une politique de développement du réseau ferroviaire. On remet des trains de nuit, par exemple. Ça, c'est tout à fait sensible. Hein. Notamment la compagnie autrichienne est tout à fait performante là-dedans.
2: On a mis Paris-Vienne, n'est-ce pas ? Voilà, train de nuit Paris-Vienne.
5: Ça se consolide de ce point de vue-là. Hein.
2: C'est ça.
5: Et puis, il y a également des dessertes nouvelles qui se créent. Alors, la LGV là, qui se crée à travers les Alpes, c'est financé par l'Union européenne. Hein. Mais il y a également des projets d'infrastructures très, très majeurs. Je vous parlais des Pays-Baltes tout à l'heure. Hein, il y a une connexion qui est en cours de réalisation qui permettrait de raccorder beaucoup plus facilement les Pays-Baltes au reste de l'Union européenne. Et cette ligne baltique là est actuellement en cours d'élaboration.
2: Voilà, ouais. Dans les Balkans aussi, oui, il y a un réseau. Ouais,
5: dans les Balkans aussi.
2: Dans les Balkans, tous ces couloirs européens, oui, tout à fait. Des lignes ferroviaires, ça va dans le sens du transport ferroviaire. Et de toute façon, l'Europe a présenté un des plans les plus ambitieux de tous les continents, avec le Green Deal.
5: Bah, il ne faut pas oublier que quand on regarde une carte, on s'aperçoit que l'Europe a un des réseaux ferroviaires pour les passagers les plus denses du monde, avec le Japon, je crois.
2: C'est ça.
5: Par exemple, comparé avec les États-Unis, il n'y a rien qu'aux États-Unis en termes de dessert.
2: Là, c'est l'avion ou la voiture.
5: Quasiment pas le choix. Alors, on parlait de train de nuit, ça me permet de dire qu'il y a un petit avantage, c'est que quand vous prenez un train de nuit, ça ne vous décompte qu'un jour dans votre compteur de jours de votre forfait de train.
2: Ah, d'accord.
5: Ça vous décompte le jour de votre départ.
2: Ok.
5: Si vous prenez, vous partez de Marseille à 8h du soir et vous arrivez à Rome le lendemain matin, ça ne va vous décompter qu'un jour sur votre compteur de jours de train.
2: Ah, c'est pas mal. D'accord, c'est l'avantage aussi. Ouais,
4: oui, c'est plutôt intelligent finalement.
2: C'est intelligent.
4: C'est une journée de trajet, mais une journée 24 heures, qui n'est pas de minuit à 23h59.
2: Voilà, c'est ça. Bien, mais c'est très intéressant tout ça. On va encourager nos auditeurs à acheter le pass Interrail européen. Parce que pour les avantages qu'il offre, pour la découverte des paysages en Europe et en cette période de vacances, on a besoin d'idées et je pense qu'on leur a donné pas mal d'idées avec le pass Interrail. Merci beaucoup Marc pour cet échange, avec grand plaisir. Vous êtes toujours le bienvenu.
5: Merci.
2: Merci, au revoir.
5: Allez, bonne chance et bonne suite.
2: Merci et bon été à vous.
5: Oui, merci.
4: Encore un grand merci à Marc Châtelain, le président de la Maison de l'Europe et des Européens de l'Ain à Bourg-en-Bresse. Et on va maintenant faire une première pause musicale. Qu'est-ce qu'on écoute aujourd'hui, Ardiana ?
2: Même la pause musicale, comme toujours, on choisit des pays qui fêtent leur fête nationale pendant le mois de juin. Et ils sont nombreux à le faire, pour commencer avec l'Italie qui a fêté la Festa della Repubblica le 2 juin. Elle célèbre l'avènement de la République chaque année. Il s'agit du nouveau régime qui est adopté après le référendum des 2 et 3 juin 1946. Aujourd'hui, des défilés militaires se tiennent à Rome à l'occasion. Et après, il y a le Danemark qui a fêté aussi sa fête nationale le 5 juin. En effet, le Danemark n'a pas officiellement de fête nationale, mais cette date est célébrée comme telle par ses habitants. Parce que le pays commémore surtout...
4: C'est par rapport à l'entrée en vigueur, de la nouvelle constitution, enfin la nouvelle, la dernière constitution qu'ils ont adoptée en 1849, ce qui marque l'avènement de la monarchie constitutionnelle avec la création d'un parlement, donc un changement politique majeur.
2: Et d'ailleurs, les cérémonies là-bas n'ont pas de caractère militaire ou festif, mais des discours sont prononcés par de nombreuses personnalités politiques danoises. Mais aujourd'hui, moi, j'ai choisi la chanson italienne de l'Eurovision 2025 qui s'est tenue à Bâle, en Suisse, du 13 au 17 janvier. Le slogan de l'Eurovision...
4: Au 17 mai,
2: oui, j'ai dit janvier, un peu, je recule dans le temps là. Alors, le slogan de l'Eurovision, c'était « United by the music ». Et l'Italie a eu la 5e place avec la chanson « Volevo essere un duro » di Lucio Corsi.
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0: Eh bien voilà, on revient au studio après cette première pause musicale avec la chanson italienne de l'Eurovision 2025 « Volevo essere un duro » di Lucio Corsi. Et maintenant, revenons à notre deuxième rubrique, les activités d'Europe Direct, du Centre Europe Direct et de la Maison de l'Europe de Romardèche pour le mois de juin et un peu le mois de juillet parce qu'après on part en vacances.
1: Alors oui, en effet, on partira en vacances au mois d'août. La Maison de l'Europe sera fermée pour tout le mois d'août. Mais avant ça, il nous reste deux derniers événements grand public où vous pouvez venir nous retrouver à Valence au café associatif Le Cause Toujours le vendredi 20 juin. Le vendredi 20 juin, nous aurons donc un événement pour parler du rôle de l'Union européenne sur dans les conflits à ses portes. Et on aura ensuite, le jeudi 31 juillet, avant de partir en vacances, on fera un dernier temps de discussion grand public au Cause Toujours encore à Valence. Et donc, on vous retrouvera à 18h, donc le jeudi 31 juillet.
0: D'accord, mais c'est très bien. Donc, de toute façon, les activités, voilà, les dernières activités d'une année qui a été bien chargée auprès des publics scolaires, des adultes, avec des conférences, des tables rondes, des jeux sur l'Europe. Donc, on a été partout sur le territoire.
1: Et on continue aussi avec deux semaines d'animation fin juin qui seront réalisées par nos stagiaires dans les écoles de Drôme et d'Ardèche, où sur ces deux semaines on ira à Taulignan, on ira à Saint-Sylvestre, à Saint-Martin de Balavas, on ira aussi on ira à Romans et donc on ira un peu partout
0: mais oui,
1: à Bourg-Saint-Andéol aussi normalement, donc plein de destinations pour aller parler d'Europe aux jeunes dans les écoles et dans des collèges.
0: Et il y a aussi récemment un journal sur l'Europe qui apparaît en kiosque. On peut l'acheter, c'est un mensuel qui s'intitule « L'Europe ». Et voilà, tous les mois, il est vendu dans tous les kiosques à journaux de France. C'est bon à savoir. L'Europe n'a jamais eu, les institutions européennes n'ont jamais eu un journal officiel. Et mais maintenant, c'est le cas et il s'appelle « L'Europe ».
1: Et pour continuer sur ces nouvelles européennes,
0: oui.
1: On va enchaîner sur notre prochaine rubrique en direct de Bruxelles.
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1: Et avec, pour commencer, un événement majeur au niveau européen et mondial, la conférence des Nations Unies sur l'océan qui se tient à Nice du 9 au 13 juin. Du 9 au 13 juin 2025, la communauté internationale se retrouve au chevet des océans qui sont en souffrance. Et en effet, puisque si la Terre se réchauffe aujourd'hui, ben les océans, eux, se réchauffent beaucoup plus vite.
0: Oui. Et donc, l'océan est en ébullition, voilà.
1: Et ce sont quelques mots qui sont prononcés par le président français Emmanuel Macron en ouverture de la 3e conférence des Nations Unies sur l'océan.
0: Les chiffres sont vraiment alarmants. 10% des espèces marines sont menacées d'extinction. Plus de 37% des poissons mondiaux sont en situation de surexploitation et de 8 à 14 millions de tonnes de plastique finissent dans les océans chaque année. D'où cette urgence de protéger les océans, d'en prendre soin. C'est pour cette raison qu'il y avait d'ailleurs 60 hommes d'État dans cette conférence des Nations Unies à Nice. L'Union européenne a un rôle majeur dans cette
1: protection
0: oui,
1: des océans.
0: Parce que des océans. Et en plus, parce que 22 des ces 27 pays membres ont une façade maritime. Et ensemble, tous ces pays de l'Union européenne forment la plus vaste zone économique exclusive au monde. C'est quoi une zone économique, Mathieu ?
1: Alors, la zone économique exclusive, c'est un terme un peu barbare.
0: Voilà, on va expliquer aux auditeurs.
1: Qui veut dire, en fait, qu'un pays peut exploiter les ressources naturelles de sa côte jusqu'à 200 miles nautiques. Et donc, dans toute cette zone-là, il n'y a mm-hmm. que l'État qui possède la zone économique exclusive qui peut pêcher, qui peut qui peut exploiter les hydrocarbures, qui peut exploiter les fonds marins, etc. Et donc, dans l'Union européenne, toute cette zone économique exclusive, elle est en quelque sorte mutualisée, puisque nous n'avons pas de frontières. Donc, on peut aller pêcher, par exemple, un chalutier français peut aller pêcher dans les eaux belges ou néerlandaises, dans la mer du Nord, par exemple.
0: Oui, c'est les avantages, justement, de cet espace européen. La Commission européenne a déjà adopté le 5 juin 2025 son pacte européen pour les océans, pacte qu'elle a présenté aussi à la conférence des Nations Unies sur l'océan. Alors, que contient le pacte bleu pour l'océan lancé par l'Union européenne ? Quels sont les axes prioritaires ?
1: Alors, il regroupe les politiques existantes sur la protection marine dans un ensemble plus cohérent pour essayer de mieux les articuler entre elles et qui vise donc à protéger et restaurer les eaux, les côtes et la biodiversité marine, et en construisant une économie plus durable autour des espaces maritimes.
0: Voilà.
1: Et avec une Union européenne qui doit donc montrer le chemin, puisque comme on le disait, on a une surface maritime qui est la plus importante du monde. Et donc, pour protéger nos océans, on doit montrer l'exemple et investir dans ce qu'on appelle l'économie bleue. On a parlé beaucoup de l'économie verte à l'occasion du pacte vert,
0: oui,
1: pour parler d'écologie. Et cette économie bleue, c'est une économie durable qui se base sur les océans.
0: Oui. Alors, la première orientation, c'est protéger ce qu'on ne connaît pas de ce pacte océan. Qu'est-ce qu'on doit comprendre ?
1: En fait, on connaît aujourd'hui mieux, par exemple, ce qui se passe dans le système solaire, sur d'autres planètes, que ce qui se passe au fond de nos océans.
0: D'accord.
1: Puisque les grands fonds marins, c'est un monde qui est très difficile à aller, explorer.
0: Ouais.
1: Et à connaître, descendre jusqu'au fond de la fosse des Mariannes à 12 km de fond sous la mer.
0: Voilà. Cartographier les reliefs.
1: Ça me fait aussi peur que l'idée de me retrouver dans un vaisseau spatial
0: vide. Il y a une mission Neptune qui est portée par la France.
1: Son objectif est d'explorer justement ces grands fonds, de les cartographier pour mieux les connaître et identifier les espèces. Et c'est une connaissance qui est une première condition pour l'action, puisque on doit connaître ce qui existe pour savoir aussi ce qui est en danger et ce qu'il est important de protéger.
0: Oui. Et l'objectif est de restaurer 20% des écosystèmes marins d'ici 2030. Après, poser des règles claires. Deuxième orientation.
1: Ouais, le pacte veut mieux encadrer ce qui se passe en mer, que ce soit par rapport à la surpêche, sur les trafics de bateaux, la pollution, l'exploitation minière. Et il soutient l'entrée en vigueur du traité sur la haute mer, qui est un traité qui vise à protéger les espaces qui sont hors des juridictions et réduire de moitié la pollution plastique en 5 ans.
0: Et après, construire une économie bleue durable.
1: Alors, encore un gros mot, mais l'idée, c'est donc d'avoir une économie durable qui se base sur les ressources de la mer, avec par exemple un investissement dans l'éolien flottant, qui donc permet la création d'énergie sans abîmer l'environnement et tout en étant plus éloigné des côtes, avec la modernisation des ports aussi, la décarbonisation du transport maritime et un investissement dans la recherche et développement pour justement développer de nouvelles technologies qui soient moins polluantes.
0: Et quel budget pour ce pacte ?
1: Le budget, il est de 1 milliard d'euros pour 50 projets concrets en Europe et dans le monde. Et il faudra aller beaucoup plus loin dans le cadre du prochain budget européen, puisque le budget actuel sur lequel nous sommes, c'est le cadre financier pluriannuel 2021-2027. Et donc, à partir de 2028, on aura un nouveau budget et qui est actuellement en discussion sur la définition de ces nouvelles orientations.
0: Voilà. Après ce pacte bleu, ce pacte sur l'océan pour protéger l'océan, défendre notre climat, notre sécurité et notre souveraineté, on passe à la deuxième pause musicale.
1: Et pour cette deuxième pause musicale, on a décidé aujourd'hui de faire une petite entorse à notre règle de mettre à l'honneur les pays qui fêtent leur journée nationale.
0: On va les citer, il y a encore deux autres, Luxembourg le 23 juin.
1: On a parlé donc de l'Italie, du Danemark, on a le Luxembourg aussi qui fête le 23 juin sa fête nationale. Mais on a aussi la Slovénie qui fête le 25 juin son indépendance de l'ex-Yougoslavie. Et on vous parle plutôt de l'Albanie aujourd'hui. L'Albanie qui a réalisé son meilleur score de tous les temps lors de l'Eurovision au mois de mai dernier, avec une chanson qui nous a beaucoup plu à tous les deux.
0: Elle était superbe, cette chanson.
1: Et donc
0: elle était comme le titre, comme son titre, Zierm, ça veut dire feu. Et ils ont mis le feu à la scène européenne, là.
1: Oui, ils ont vraiment fait une représentation qui était assez, assez incroyable. Et puis même, ça m'a poussé à aller écouter ce qu'ils font d'autre. Et c'est vraiment très sympathique. Les rythmes sont très, très agréables. Donc, je vous invite à aller les écouter. C'est un groupe qui s'appelle, je vais te laisser le prononcer, parce que tu le prononceras mieux que moi.
0: Shkodra Elektronika. Et la chanson s'appelle Zierm.
1: Et on les écoute tout de suite.

0: C'était donc Germe de Škoda Elektronike.
1: Škoda électronique. Škoda, c'est une ville et électronique, voilà, c'est
0: La musique
1: Le Mans,
0: électronique
1: voilà, oui, la musique
0: de
1: électronique.
0: cette ville-là, en
1: Exactement.
0: Albanie donc.
1: Bien, et mais on va passer à notre deuxième
0: Partie
1: voilà, deuxième partie d'En direct de Bruxelles avec de très bonnes nouvelles pour l'Europe cette fois-ci.
0: Et d'autres un petit peu moins bonnes. On va commencer
1: Oui.
0: par la mauvaise nouvelle pour l'Europe avant de passer au
1: Oui,
0: reste.
1: c'est vrai.
0: Avec l'élection en Pologne début juin du nouveau président, Karol Nawrocki, qui est soutenu par le Parti nationaliste Droit et Justice, qui a été au pouvoir pendant plus de 10 ans et qui a perdu les élections en 2023 avec un nouveau gouvernement. Mais donc, le nouveau président est toujours soutenu par le Parti Droit et Justice. Et il a remporté au second tour contre le centriste Rafał Trzaskowski. Et pardon
1: Oui.
0: pour ma prononciation
1: Rafał
0: polonaise hasardeuse.
1: Trzaskowski,
0: Et donc, il a remporté l'élection avec moins d'1% d'avance
1: oui.
0: dans les
1: C'était très
0: voix.
1: serré,
0: C'était
1: oui.
0: très, très, très serré. Et donc, c'est une élection qui marque un coup dur pour le gouvernement pro-européen de Donald Tusk, car elle dispose du droit de veto et peut freiner les réformes libérales. Mais toutefois, une information toute fraîche d'aujourd'hui, que j'ai vue tout juste
1: Oui.
0: avant d'arriver au studio.
1: Il
0: Donald Tusk
1: paraît
0: a
1: que,
0: demandé un
1: oui,
0: vote de confiance au Parlement polonais qui lui
1: pour
0: a
1: le
0: accordé à
1: gouvernement.
0: nouveau la
1: Ah,
0: confiance.
1: très bien.
0: Donc le gouvernement n'est pas tombé malgré la victoire de ce nouveau président d'extrême droite.
1: Bien. Et bien voilà, une bonne nouvelle qui est importante de toute façon. La démocratie résiste. Et ça fait du bien. Après, on aura une décision de la Commission européenne qui propose de prolonger jusqu'au 4 mars 2027 le régime de protection temporaire des réfugiés ukrainiens. Et en même temps, la Commission européenne a défini une trajectoire commune de sortie progressive de ce régime.
0: Et donc, c'est un régime qui permet aux Ukrainiens de
1: Bien.
0: rester en Europe légalement, tant que la guerre dure. Et donc, la Commission a aussi annoncé que la Bulgarie remplissait les conditions pour devenir le 21e État membre de la zone euro. Ce qui veut dire que dès le 1er janvier 2026, la Bulgarie adoptera l'euro. Et pour mémoire, il reste aujourd'hui 7 États membres de l'Union européenne qui ne font pas partie de la zone euro. Donc la Bulgarie, accompagnée de la Pologne, de la Hongrie, du Danemark, de la Suède, de la République tchèque et de la Roumanie. Et enfin, le Parti pour la liberté et le progrès PVV, donc parti néerlandais, s'est retiré de la coalition au pouvoir aux Pays-Bas, ce qui a provoqué la chute du gouvernement après moins d'un an en activité. Ce gouvernement a été formé après de très très longues négociations qui ont duré près d'un an. Et de nouvelles élections auront donc lieu le 29 octobre, puisque la chute du gouvernement entraîne aussi la dissolution du Parlement.
1: Bien, mais il y a un vent d'optimisme en Europe aussi. Récemment, l'Eurobaromètre affiche que la confiance dans l'Union européenne n'a jamais été aussi élevée en 18 ans. Près de 7 répondants sur 10, donc 69%, s'accordent à dire que l'Union européenne est un havre de stabilité dans un monde en crise. Et en outre, plus de 6 citoyens.

0: Citoyens, plus de 6 citoyens de l'Union sur 10 sont également optimistes quant à l'avenir de l'Union européenne.
1: Donc de bonnes nouvelles pour terminer avec une confiance au plus haut et surtout qui contraste avec une confiance au plus bas pour les Européens vis-à-vis de leurs États membres et de leurs gouvernements respectifs. Donc on a ce double
0: regard sur l'Europe. Oui, mais ça fait du bien parce que souvent d'optimisme, ça fait un moment qu'on l'attendait. Et maintenant que l'Europe subit la guerre, ça mobilise les Européens, ça les unit encore plus. Et l'Union européenne devient de plus en plus évident que c'est une union qui nous protège justement des aléas et des crises qui viennent de l'extérieur. Bien, mais ici se termine notre émission pour aujourd'hui. On remercie notre invité du jour, Marc Châtelain, président de la Maison de l'Europe de l'Ain, et qui nous a fait voyager, qui nous a parlé de ce pass européen Interrail pour découvrir l'Europe en train, tranquille, en toute légèreté. Ça nous a donné envie d'ailleurs d'aller sur les sites internet et de voir.
1: Et de sauter dans un train pour aller au bout de l'Europe cet été.
0: Tout à fait. Mes chers auditeurs, on vous souhaite de très bonnes vacances d'été, un très bel été et on se retrouve ensemble au mois de septembre pour une nouvelle saison de l'Europe du côté de chez nous.
1: Donc, bonnes vacances et très bon été à toutes et tous.
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0: 10 musiques pour un abri antiatomique, Yves Paco, 1er octobre 2025. On estime à plus de 70 millions le nombre de chansons enregistrées. J'ai demandé à notre invité d'en choisir 10. Les 10 qui comptent le plus pour lui, les chansons qu'il a écoutées des centaines de fois et qui provoquent encore chez lui une poussée de dopamine des années après leur première écoute. 10 chansons qui parlent de lui. Je reçois aujourd'hui Yves qui m'a fourni il y a quelques jours la liste des 10 musiques qu'il conserverait dans son abri anti-atomique, une liste entièrement composée par l'humain qui se trouve devant moi et qui ne doit rien à un quelconque algorithme. Bonjour à tous et bonjour à toutes. Vous êtes sur Radio BLV et vous écoutez 10 musiques pour un abri anti-atomique. Éric Lebé au micro. Bonjour Yves.
1: Bonjour Éric, ça va ?
0: Tout de suite, je te propose ton premier choix, puis sur lequel on fera un petit brin de présentation.

0: Yves est né en 1945, il y a donc 80 ans.
1: Ah oui, tout à fait, oui.
0: Nous nous connaissons depuis plus de 20 ans pour avoir partagé des scènes et un certain sens de la création instantanée. Yves a exercé de bons métiers au sein de cette mission impossible qu'est l'éducation nationale. Et vous avez... Yves, vous l'avez peut-être croisé, ou si vous fréquentez des endroits où on apprécie le bœuf. Hein, autour d'un barbecue, mais plutôt dans une rencontre de musiciens autour de standards du blues, du jazz,
1: ouais.
0: De la chanson.
1: Ouais.
0: Yves est un pratiquant du scat, cette manie qu'ont développé les chanteurs d'occuper l'espace avec des choruses qui imitent les autres instruments de l'orchestre. Et puis, pour boucler cette présentation, je dirais qu'Yves anime à la MJC de Guirengrange un cours ouvert à tous, dans lequel il initie des chanteurs débutants, mais aussi des chanteurs expérimentés au scat, et plus largement à l'improvisation chantée sur un thème. Bienvenue dans les studios de Radio BLV.
1: Merci, hein, Eric, merci.
0: C'est la première chanson de ta liste, et c'est Louis Armstrong qui nous offre sa version de On the Sunny Side of the Street, à la sauce gumbo. À la sauce Nouvelle-Orléans. Je la reprends au début. Hein. La chanson a été composée en 1930. Ça ne rajeunit pas. Hein. Et curieusement, et contrairement à la version originale, Louis Armstrong la joue en Do majeur. Tu es musicien, toi, Yves, tu es un musicien académique ou tu es un musicien d'instinct ?
1: Oh, d'instinct, moi, oui, plus d'instinct que... Ouais, je suis un autodidacte, moi. Ouais. Ouais. Celle-là, je la chante en do aussi. Hein.
0: Ouais. Est-ce que Louis Armstrong, c'est une inspiration ? Est-ce que c'est le roi des scatteurs ?
1: Ben en tout cas, c'est lui par lequel j'ai commencé. C'est Louis Armstrong. Moi, ma jeunesse, c'est Louis Armstrong. Et puis après, on en parlera aussi. La Fitzgerald, Glenn Miller. Après 45, il y a tout ça qui a explosé. Quoi. Voilà, c'est.
0: Yves, pourquoi on scatte ? Pourquoi on improvise en général ? Pourquoi les musiciens improvisent ? Pourquoi prendre ce risque alors qu'on pourrait juste jouer une partition ?
1: Alors, moi déjà... Je n'improvise pas sur les grilles, hein, parce que les grilles, c'est les accords, et le musicien qui connaît la musique, eh ben, il connaît les accords, la composition, les notes, la composition d'un accord, donc il va carrément improviser sur 4, 5 ou 8 mesures. Moi, le scat, pour moi, c'est du lâcher-prise complet. C'est-à-dire, on possède bien la mélodie intérieurement, à l'intérieur du corps, et à un moment donné, on fait des shabadas, on fait des onomatopées, genre « Padaski, rad, dis, rumba, bam, bam ». Tu vois ? Et puis, 2 minutes après, ça va pas être la même, hein, ça va être « tout d'un pom, pi, blou, bam, pam, pam ». Tu vois, c'est sur la même mélodie.
0: D'accord.
1: Voilà, sur la même mélodie.
0: Yves, tu parles du corps, pourquoi c'est si important ? Est-ce que c'est ton instrument ?
1: Ouais, parce que quand tu fais ça, toutes les émotions là, elles partent de là, donc elles partent du ventral là, et puis ça libère quoi. C'est pour ça que je parle de lâcher prise complet, parce que par rapport à l'impro théâtrale qu'on a fait, l'impro théâtrale, il y a des mots, tandis que le mot a un sens. Là, il y a pas de mots, il y a ce qui nous passe par la tête. Donc, c'est vraiment... Ça emmène plus de... Il y a un lavement qui se fait, là.
0: Un lavement, d'accord.
1: Oui, un lavement entre les pieds, la tête et le cérébral. Là, justement, on ne pense pas. Voilà, c'est ça qui est... La fameuse expression d'aujourd'hui, c'est le lâcher-prise. Oh là là, le lâcher-prise. Et bien, voilà. Ben là, tu lâches prise. Tu lâches prise au moment. Alors, j'ai une image. C'est qu'on va emmagasiner... la mélodie, donc toutes ces vibrations, voilà, ces ondes qui vont passer par tout le corps, par les os. Et quand on va scatter, eh ben, on va déménager. Voilà, c'est, on prépare le déménagement, en fait. Et quand on scatte, c'est carrément... Pff, voilà, c'est ça. Donc, tu vois, il y a en même temps un geste...
0: On sort des choses de soi-même.
1: Voilà, il faut essayer quand même aussi de rester un peu centré, c'est-à-dire ancré dans le sol. Hein, on fait du tai chi tous les deux, donc ancré dans le sol, c'est hyper important. Voilà, rester ancré. Et puis là, avec les bras... faire ça et puis communiquer avec les autres, quoi, c'est ça, quoi, tu vois, puis c'est du plaisir, donc du plaisir, ça se partage.
0: Yves, ton deuxième choix, et on va le partager aussi, c'est Duke Ellington. C'est parti.

0: Things ain't what they used to be. Les choses ne sont plus ce qu'elles étaient. Est-ce que c'est déjà un petit peu de nostalgie?
1: Alors là, tu vois, là moi, j'ai une réponse par rapport aux choses. En tout cas, les émotions, elles restent. Et puis, les émotions liées à la musique. Moi, ce morceau, c'est, tu vois... Tu vois, il me restait, quoi. Tu vois, c'est un blues, c'est... Bon, si, moi, ouais, elles sont quand même... Il y a des beaux restes, quoi, tu vois, c'est tout.
0: Alors, quand tu gardes ce morceau en tête, est-ce que c'est juste un air de jazz pour Big Band ou... Parce que le morceau ne te surprend plus ou est-ce que tu découvres encore des choses là-dessus?
1: Tu vas l'écouter, puis tu vas chez toi, comme chez nous, on est beaucoup plus libre qu'ailleurs, tu vas danser, tu vas t'amuser avec, tu vas te lâcher. Il vibre énormément ce morceau pour moi. Et puis il y a un big band, c'est Duke Ellington.
0: Donc même sur un morceau qu'on connaît, qu'on a entendu des centaines de fois, on peut encore se surprendre soi-même?
1: Bah oui. Ah oui, oui, oui.

0: Tu vois, sur ce morceau, bon, il y a du trombone, il y a du sax. Ben, quand je parle de l'enfant intérieur, moi, quand j'étais gosse, je faisais tous les instruments. Je m'amusais, tu vois, à faire la contre-sap, boum, boum, boum, la contrebasse, le trombone, la boum,
1: tu vois. Et le solo de clarinette.
0: Ouais, tout quoi. T'es... Bon, parce que la musique, ça m'a tout de suite, quoi, tu vois. Voilà. Donc, j'ai gardé ce truc, tu vois.
1: Et est-ce qu'il t'est arrivé petit de voir ce type d'orchestre, de voir des big bands, ou est-ce que tu t'es inspiré simplement de la radio ou des disques que vous écoutiez à la maison?
0: Ben c'est la radio, et puis honnêtement, ça me faisait rêver, tous les big bands qu'il y avait sur le France, enfin sur tous les paquebots qui traversaient l'Atlantique, il y avait des big bands, c'était une ambiance... Voilà, ça allait plus tranquillement qu'aujourd'hui, voilà, c'était... Moi, ça me faisait rêver, tu vois, de naviguer, de... Voilà, puis tu navigues, quoi, quand t'écoutes ça, tu renavigues, tu vois.
1: Ton troisième choix, je le lance tout de suite.

0: Alors c'est une musique qui a souvent servi à illustrer la libération après l'occupation nazie, hein. C'est un symbole en lui-même. Est-ce que Yves, tu l'as entendu, tu es né en 45 comme je l'ai dit, tu l'as entendu in utero, tu l'as entendu...
1: Peut-être bien in utero parce que ma mère écoutait beaucoup de musique. Et ça se transmet, maintenant on le sait, hein, le cordon ombilical, c'est comme le téléphone un peu, tu vois. Donc à l'intérieur, coucou, tu peux en remettre une autre, tu vois. Et c'est ça, voilà, donc je suis là, j'adorais moi Glenn Miller, il a joué pour les troupes américaines, il participait à la détente, quoi, voilà.
0: Exactement.
1: Voilà, donc...
0: C'est une musique pleine de... d'allant...
1: Oui, et puis dans les cours de rock, dans les écoles de danse, il danse encore là-dessus, hein, bien sûr.
0: Est-ce que c'est une bonne initiation au swing?
1: Ah oui.
0: Et au big band?
1: Oui.
0: Tu t'es concentré sur les big bands? Ou est-ce que les mouvements du jazz en petite formation t'intéressaient aussi?
1: Surtout les big bands. Et puis la voix, quoi. Voilà, la voix Armstrong, la Fitzgerald, toutes les voix, quoi. Puis les instruments, quoi. Voilà, parce que l'instrument, celui qui chante pas, qui joue d'un instrument vachement bien, ben voilà, on l'a entendu là. Voilà.
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0: Yves, qui est cette jeune femme?
1: Tu parles à cette question. C'est la Fitzgerald. Alors elle, tu vois, c'est le monument, quoi. Et puis surtout ce morceau. Est-ce que tu as pris celui qu'elle a enregistré à Berlin, là?
0: Alors,
1: sur ce morceau, c'est...
0: Je me suis autorisé une petite facétie pour toi.
1: Oui.
0: En fait, Ella Fitzgerald a enregistré Max the Knife,
1: oui,
0: deux fois à Berlin.
1: Oui, oui.
0: Une première fois en 1960.
1: Oui.
0: Et cette version, elle est entrée dans la légende parce qu'elle a un trou de mémoire.
1: Oui.
0: Elle a un trou de mémoire et elle oublie les paroles. Mais évidemment, elle se décontenance pas. Hein. Elle poursuit sans hésitation, en remplissant par quoi? Par du scat.
1: Et même par du scat. Ouais,
0: par des paroles improvisées.
1: C'est ça.
0: Elle revient à Berlin deux ans plus tard. Et dans cette version-là, elle est déjà beaucoup plus assurée. Elle a toutes les paroles. Et elle n'oublie pas les paroles de Max the Knife cette fois. Cette version-là, elle a été enregistrée deux ans plus tard et elle est sortie en 2020.

0: Moi, Ella Fitzgerald, je l'ai vue aux Jeux Olympiques en 68 à Grenoble. Eh ben, je vais te dire, j'ai encore le billet. Hein.
1: Il est encadré, il est dans...
0: Ouais, j'ai le billet.
1: Il est sur le mur de ton salon.
0: J'ai le billet.
1: C'était un spectacle organisé en marge des Jeux Olympiques. C'était l'ouverture des Jeux Olympiques.
0: Ben oui, c'était pour l'ouverture des Jeux Olympiques. Ouais, oui, c'est ça. Ouais. Ouais, ouais. C'était sous le chapiteau. Voilà, il y avait un trio avec elle. C'était magique, quoi.
1: On a quand même un problème.

0: Yves, de quoi s'agit-il ?
1: Ben, il s'agit de Fats Waller et son morceau « Honeysuckle Rose ».
0: C'est une composition de Fats Waller lui-même.
1: Ouais.
0: Et bon, j'ai noté qu'il l'a composé en 1928, mais qu'il l'a enregistré qu'en 1934. Ça n'empêche que ça fait un joli standard.
1: C'était un gars très, très joyeux. Alors lui, il arrose avec sa bouille, là. Puis ce morceau, c'est la fleur de chèvrefeuille qui est butinée. Alors, tu vois, toutes les images. Hein.
0: Bien sûr, bien sûr. Est-ce que cette chanson, elle a été enregistrée par un grand nombre de chanteurs et sur tous les continents, à toutes les époques ?
1: Oui.
0: Est-ce qu'il faut préférer la version originale ou bien est-ce que les compositions sont écrites et enregistrées pour être reprises, pour être interprétées, pour être déconstruites, pour être dépassées, améliorées ?
1: Je dirais que l'interprétation, c'est lié à la personnalité. Donc, Ella Fitzgerald, elle a chanté, Armstrong aussi. Puis ce morceau, il est énormément joué joué par des big bands, et ça c'est toujours perso quoi, les interprétations. Donc elle est beaucoup reprise. Hein. Moi j'ai mis des paroles en français là-dessus.
0: D'accord, ça donne quoi ? On peut y goûter ?
1: Elles sont un peu à la marge, mais bon ça fait rien, on peut y aller.
0: Non, bien sûr.
1: Ça s'appelle le petit lutin. Parce que lui, la fleur chèvrefeuille, elle est butinée, lui, il lutine. Voilà, alors ça fait... Quand tu viens vers moi, habillé comme ça, ça me rend tout flagada. Tu as le butin, bam, je suis ton lutin. Puis, voilà, ça commence comme ça, premier couplet, deuxième couplet, puis les images, elles sont là, quoi, voilà, c'est tout. Mais c'est l'impro, tu vois, qui fait que même sur scène, j'ai un trou, je mets des paroles. Hein, ça vient, c'est l'impro théâtral ça, qui m'a fait ça, tu vois, ce genre de choses. Voilà.

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1: Pas besoin de mettre des paroles françaises sur celle-là.
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1: tout y est.
0: Ouais. Chanson d'automne, ouais, ouais. Dans la maison qui frissonne, et je pense aux jours lointains. Que reste-t-il de nos amours? Que reste-t-il de ces beaux...
1: Alors Charles Trenet, il évoque les photos, les paysages, il évoque les mots, les parfums qui retiennent les souvenirs. Mais est-ce que les souvenirs musicaux sont plus forts que les autres ou ce sont des souvenirs comme les autres? Peut-être que les tout se mêle.
2: Ah oui, tout se mêle.
1: Les paysages, les musiques.
2: Et oui, parce que c'est dans l'émotion, tout se mêle. L'émotion, c'est des vibrations. Moi, si j'écoute un morceau, des fois, ça part des pieds jusqu'aux yeux. T'as les émotions qui montent. Ah. Tu t'y attendais pas. Hein. C'est voilà. Ça. Ouais.
1: Charles Trenet nous dit les souvenirs nous poursuivent sans cesse. Mmh. C'est bien vrai, non? À notre insu.
2: Oui, voilà.
1: À des moments où on ne les attend pas.
2: Oui, voilà. Oui, tout à fait. Ouais. On est imprégné de souvenirs. C'est tout, quoi. Voilà, donc.
1: Charles Trenet, il a contribué à populariser le jazz et les big bands auprès du public français.
2: Oui, mais ce morceau, parler de paroles françaises sur ce morceau, il n'y en a pas besoin en français, mais en tout cas, elles ont été mises, Frank Sinatra, il le chante, c'est I wish you love, attention, là aussi c'est pareil, l'image elle y est tout de suite, et en standard de jazz en américain, en anglais, elle est bien aussi, hein. Elle est bien. Ouais.
0: Qui me poursuit sans cesse. 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

0: La septième musique de 10 musiques pour un ordinateur atomique ne fait pas partie de la liste de mon invité puisque c'est moi qui l'ai choisi pour lui. Voilà, nous sommes un peu dans ton univers, peut-être avec un peu moins de swing. Tu l'as reconnu ?
1: Oui, tout à fait, oui, j'ai reconnu celle-là aussi. Salvador, il la chante, celle-là.
0: C'est Neil Hefti.
1: Neil Hefti, oui, c'est ça.
0: Arrangeur de grand talent.
1: Ah ouais, super.
0: Ouais, et oui. Compositeur de musique de film.
1: Oui.
0: Yves, comment on pourrait la chanter en français ?
1: En français ?
0: Par exemple ?
1: Eh bien, il y a les paroles en français là-dessus. Hein.
0: C'est bien ce qui me semblait.
1: Oui, si tu me dis la première, je vais te dire la suite. Mais...
0: Ça ne sonnerait pas comme danser sur moi.
1: Ah oui, danser sur moi, oui. Ben oui, c'est... je vais chanter celle-là, oui. Bien sûr, je vais chanter avec des musiciens, c'est... C'est Nougaro, quoi, c'est... Dansez sur moi, le soir de vos fiançailles. Danser dessus, mes vers luisants comme un parquet de Versailles. J'ai pas pris dans la bonne tonalité. Voilà, et tout de suite, ça me fait quelque chose, tu vois, je vibre autrement, tu vois.
0: C'est sûr.
1: Si j'apprends en dessous, c'est danser sur moi. Celle-là, c'est la grosse balade qui...
0: C'est pas la même chanson. Moi, je me suis laissé gagner par la tonalité un peu nostalgique de ta sélection et j'ai trouvé là une transition facile mais élégante avec la chanson suivante. On va l'écouter tout de suite. C'est un peu ma nostalgie personnelle aussi. Pour moi, cette musique, c'est le souvenir de l'indicatif d'un de mes maîtres S-Radio, Pierre Bouteiller, que j'entends encore nous dire « Bonjour ». La radio, ça a compté dans ta formation musicale, Yves ? Ou dans ta formation tout court ?
1: Énormément.
0: Comment ? On écoutait la musique sur la radio chez le petit Yves ?
1: C'est-à-dire que chez Yves, quand il avait 16 ans, 17 ans, 18 ans, il avait le transistor collé à l'oreille, dans son lit, avant de s'endormir. Et il écoutait l'émission de Daniel Philippe Aki, là. Et puis il écoutait autre chose, hein, voilà. Mais voilà, cette émission sur le jazz, j'écoutais beaucoup ça. Quand t'écoutes, c'est ce que je disais, ça t'imprègne inconsciemment, donc tu gardes tout ça.
0: Chose promise, chanson due. Voici Claude Nougaro.

0: C'est une musique de Michel Legrand. Et c'est sorti sur l'album de Claude Nougaro, sorti en 1962. L'album s'appelait Le Cinéma.
1: Ouais, il y avait le 45 tours, il y avait deux morceaux par face. Ouais, ouais. Mmh.
0: Alors pourquoi avoir choisi cette chanson, Yves ? Est-ce que la séduction, c'est une débauche d'énergie ?
1: Ben là, écoute, il y a plein d'images, hein, et Claude Nougaro, il fait partie de ceux qui m'ont fait écrire. Voilà, alors ça, c'est clair. J'étais pas vraiment Brassens ou... Mais voilà, le jazz, j'écoutais beaucoup. Et quand Claude Nougaro est arrivé, bah, lui, il a mis des paroles qui collaient vraiment, mais vraiment, vraiment à la musique. Et là, il y a des accents. Là. Dès qu'il attaque, il attaque bien, il croque les mots. Quoi,
0: les sonorités des mots vont avec.
1: Voilà, c'est un poète aussi en même temps. C'est un gars, à chaque fois j'en parle, moi je dis, bon... Moi, je suis énormément imprégné de Nougaro et Salvador. Voilà. Et puis des big bands. Et puis, voilà.
0: À Nougaro, il a fait sonner la langue française sur des ouais. standards ou sur de la musique jazz comme personne.
1: Mmh. Ah oui. Oui, oui, oui. Et puis les mots, voilà, il a mis des mots sur des standards. Puis pas n'importe quel mot. Quoi. Ouais.
0: Écoutons-le.

0: C'est un blues, ça. Et bon, moi, je joue à la guitare. Hein. C'est gris de blues. Hein. C'est un super blues. Quoi. On le sent, quoi.
1: Encore une fois, une composition de Michel Legrand. Il était particulièrement présent auprès des artistes, s'agissant de faire connaître le jazz au public français. En voilà un autre, tu l'as annoncé, c'est Henri Salvador.

0: Or, c'est Henry Salvador, il y a seulement 25 ans. Puisque c'est sur l'album Chambre avec vue, composé avec Kerenan et Benjamin Biolay. Mmh. On retrouve évidemment le Salvador crooner, le chanteur de charme. Mmh. Comme on dit chez nous, hein, chanteur de charme. Cette chanson s'appelle Mademoiselle, elle est moins connue sur l'album qu'une chanson comme Jardin d'hiver, mais elle swing bien plus.
1: Oui.
0: C'est parce qu'elle swing que tu as choisi cette chanson-là.
1: C'est-à-dire, à la MJC de Guérin Grange, en scat, je la fais travailler celle-là.
0: D'accord.
1: J'ai la partition, je fais compter la mesure tranquillement, et puis oui, elle est bien imagée au niveau des paroles. Et puis après, quand on scat, on enlève les paroles. On a bien la mélodie, et celle-là, elle est très... Et puis bon, à la guitare, Salvador, c'est un géant, alors on le sent, quoi. C'est bien.
0: Alors, ce qui est étonnant dans cette chanson, c'est que ces voix, les différentes voix de Henry Salvador sont superposées, sont harmonisées. Mmh. On dirait qu'il veut faire la section cuivre à lui tout seul.
1: Ah ben oui, ben c'était un multitâche, lui, ben on peut dire, parce que lui, il a touché à plein de choses, avec les enfants, avec... voilà, et puis... Et puis il faisait des chansons comme ça, et une de ses premières, il fait balancer sa guitare, là, et puis en même temps, il la met au bout d'une main, et puis avec l'autre, il laisse ses doigts qui jouent, et c'est ma doudou, je crois bien que c'est ma doudou. Ma doudou est partie tout là-bas. C'est un de ses premiers 45 tours, ça aussi. C'est un gars joyeux, quoi.
0: Très créatif.
1: Ouais, très. Ouais.
0: Et puis, lui aussi a introduit le swing dans la musique française. Mmh. Tu es amateur aussi de ces chansons, qui amusent le public.
1: Si tu parles, tiens.
0: Je sais pas.
1: Le blues du dentiste.
0: Par exemple.
1: Celui-là, je connais. J'ai vu chanter avec un bouchon dans la bouche, tu sais, pour faire qui a mal. Ouais, il y a du clown, parce que lui aussi, c'était un clown, tu vois. Ben, Henri Salvador, qui te chante le blues du dentiste, ben, il l'a chanté avec...
0: C'est sur les paroles de Boris Vian.
1: Ouais, c'est ça. Ouais, ouais.
0: Quelle équipe.
1: Ouais, ouais.

0: reviennent. Bon, elle a appris le français, manifestement, mais son petit accent, ça traduit, c'est ça, c'est quand même une américaine.
1: C'est un papillon, tu vois, elle chante, le pianiste, puis la voix, puis cette chanson.
0: On la connaît surtout en France comme une pianiste myope, très myope, et une chanteuse à la voix de petite fille.
1: Ben oui, voilà, c'est très agréable.
0: En fait, elle avait développé à New York une carrière de chanteuse de groupe vocal. Elle a même passé en France, c'est pour ça qu'elle parle si bien le français. Elle a passé quelques années en France. Elle a fait partie des Blue Stars, dans laquelle chantait entre autres Christiane Legrand, la sœur de Michel Legrand. Plus je t'embrasse, ça c'est un standard composé, c'est un standard américain quand même. Hein. C'est un standard composé dans les années 20 par Ben Ryan sous le nom de Heart of My Heart. Il a été traduit en français en 1954 et chanté par Blossom Dearie, parce qu'il s'agit de Blossom Dearie, en 1958 pour les disques Verve.

0: Alors Yves, l'amour c'est addictif.
1: L'amour.
0: Ça réclame des doses de plus en plus fortes.
1: L'amour.
0: De baisers et d'étreintes.
1: L'amour, je te fais que ça moi. 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
0: C'est un point commun de beaucoup des chansons que tu as choisies.
1: Ah ouais, c'est... Mais la dernière là, tu veux la mettre là?
0: On est entré dans du sensible.
1: Ouais, parce que la dernière, tu vois, justement, celle-là, je ne l'ai pas prise par hasard.

0: Yves, on le connaît cet air-là.
1: On le connaît en anglais aussi.
0: En anglais, c'est What a Difference They Make.
1: Ouais.
0: Ça a été popularisé par Diana Washington.
1: Oui, et puis, par d'autres. Hein. Ella Fitzgerald a chanté aussi. Il y en a une qui ne me revient pas, mais bon.
0: Alors, en cherchant bien, j'ai découvert que le morceau a été composé par une femme.
1: Mmh, oui, tout à fait.
0: Maria Graver.
1: Oui.
0: Mais c'est une Mexicaine.
1: Oui, c'est
0: et
1: ça.
0: Elle a été composée à l'origine en 1934.
1: Oui, oui, oui.
0: Et créée en espagnol.
1: Oui, tout à fait.
0: Sous le nom de Cuando Vuelva a Tu Lado.
1: Ah, oui, oui, oui.
0: Et puis, elle a été reprise très rapidement par les Dorsey Brothers aux États-Unis.
1: Oui, oui. Puis là. Celle qui chante, c'est Suzy Arioli, une Canadienne. Puis les paroles, elles parlent, quoi. C'est-à-dire un seul jour de différence. Tiens, comme aujourd'hui, là, un seul jour de différence, tac, il se passe quelque chose.
0: Ça peut changer une vie.
1: Ah ben oui, ça c'est... C'est une glissade vers autre chose. Pof, on est à un rond-point, on se trompe de rue, pom, puis ça te change la vie.
0: Il suffit d'un moment de grâce, non?
1: En tout cas...
0: Ouf, ouais...
1: Oui. Ah.
0: Ça, c'est une traduction réussie. Hein.
1: Ah oui, oui, oui, oui, oui.
0: Parce que bon, la langue française peut-elle swinguer? Peut-on chanter le scat en français?
1: En français?
0: Oui, ou le scat. Est-ce qu'on peut, dans une improvisation chantée, est-ce qu'on peut ajouter des mots ou c'est simplement des onomatopées?
1: Ah ben, pour moi, c'est que des onomatopées. Que ça, c'est-à-dire d'accord. Tu lâches tes émotions qui sont là et à un autre instant ça va pas être les mêmes voilà. Alors bon, moi c'est ma façon de parler du scat, hein. Maintenant tu vas à Jazz Action Valence, ils t'en parleront peut-être autrement, tu en parles à la

0: beaucoup plus récemment.
1: Oui, oui, oui.
0: Moi, j'apprécie particulièrement le guitariste qui s'appelle Jordan Officer et qui met sur cette musique un fond de guitare swingante qui me plaît beaucoup.
1: Oui, oui, puis le batteur aussi, il y a ce qu'il faut, quoi.
0: Est-ce que c'est une chanson qui fait partie de ton set ?
1: Oui, celle-là, j'ai eu chanter à la Cacharde avec des musiciens plusieurs fois. J'adore la chanter.
0: Alors, comment ça s'organise un bœuf ? On vient avec, avec ses bonnes pièces et on les partage avec les autres ?
1: Ben, un bœuf, en fait, une jam, comme on dit, une jam session, c'est des musiciens qui se réunissent et puis qui vont faire des morceaux qui sont connus ensemble et qui connaissent. Bon, ou ça peut être un orchestre qui passe, un groupe qui passe, et puis à la fin, ben, les musiciens qui sont là, s'ils ont un instrument ou s'ils ont la voix, ils viennent et puis ils l'accompagnent, quoi. Ils l'accompagnent. Il fait partie du groupe à la fin, une fois qu'ils ont fait leur prestation. C'est le bœuf, voilà. C'est, en gros, c'est ça.
0: Mais est-ce qu'on joue toujours un peu les mêmes morceaux ? Il y a un carnet de chansons qui tournent entre les musiciens ?
1: Non, moi je pense pas. Je pense pas, c'est vachement de feeling.
0: D'accord.
1: Ouais.
0: On se retrouve, on se trouve. Ouais,
1: les bons musiciens, moi j'en fais pas partie, hein, parce que j'ai la musique, c'est autodidacte. Mais bon, les bons, ben, ils communiquent, tu vois, ils se regardent, paf, c'est bien connu les guitaristes, tu me parles des guitaristes, tu mets deux montagnes ensemble, paf, elles vont se trouver, quoi, tu vois. Voilà.
0: Quand est-ce qu'on te retrouve dans un bœuf sur scène ?
1: Eh bien, la Cacharde, ça ne le fait plus, tu vois, comme on dit, tu vois, les expressions d'aujourd'hui, elles me viennent. Merci mes petites filles ou les jeunes, ça ne le fait plus, tu vois. Donc,
0: pourquoi les rendez-vous de la Cacharde sont...
1: Ben, parce que, tu sais, ça s'est étiolé au fur et à mesure, autant de la part du public que de la part des musiciens. Et puis, voilà, il faut quand même qu'il y ait du public si tu joues... Voilà, je veux pas... Alors, moi, comme j'ai composé, j'adore ça, j'ai un répertoire en français, en anglais, et ben avec un pianiste, et puis un contrebassiste, ça sera peut-être pas du bœuf, mais ça sera du... en appartement, tu vois, chez des... Voilà, j'adore ça. Et puis, il y en a un de bœuf qui se fait en allant sur Romans, là, il y a un bœuf les dimanches de temps en temps, ouais, ouais. Je sais plus comment ça s'appelle déjà. À Saint-Marcel, les Valences.
0: D'accord.
1: Ouais, ouais.
0: Bon, j'aurais rappelé que tu as mis sur pied un cours de scat, ce qui est quand même quelque chose de nouveau, accessible à tous. C'est de l'éducation populaire.
1: Oui, il y en a qui aimeraient, et qui, depuis longtemps, chanter, ouais, voilà. Donc il y en a une qui a jamais chanté, et au fur et à mesure, eh ben, se détend, quoi. Elle chante parce qu'elle a une belle voix, mais ça va faire qu'on a, tu vois, sur les paroles, je l'ai fait articuler.
0: Uh-huh.
1: Voilà, j'ai fait articuler. On a commencé tout simplement. On a commencé, je crois que je l'ai déjà dit tout à l'heure, sur une chanson douce, eh bien, s'il vous plaît, vous m'articulez comme il faut, tu vois. Mais très lentement, c'est « Une chanson douce, ouais, que me chantez ma... » Alors, comme on dit, ce qui est dur, quand on passe du dur au plus, et qu'on lâche, tu vois, qui peut le plus, peut le moins, eh bien, on va faire d'abord plus. Et puis après, comment on va lâcher ? Eh bien, ça va détendre, et là, on va être bon en scat, tu vois. Mais il faut en passer un peu par là, et répéter cette mélodie. Donc, je commence, tu vois, par celle-là. Alors, il y en a qui me dit, mais c'est pas du jazz. Eh bien, c'est pas du jazz, t'as qu'à en parler au fils de Jean-Marc Fontaine, tiens, qui a un groupe qui est le fils de Jean-Paul Fontaine. Ben, il va te dire, mais tout, et puis il n'y a pas que lui.
0: Tu peux
1: chanter en jazz. Mm-hmm. C'est toute une question de ventre, de personnalité, tu vois, de tout. Ouais, parce que tu as ceux qui sont vraiment New Orleans, tu vois, ils vont te dire, ah non, c'est pas du jazz. Et même parle-en à tous ceux qu'on a cités, là, tiens.
0: Exactement.
1: Voilà, tu vois,
0: ça me fait penser à Miles Davis reprenant « Un jour, mon prince viendra ».
1: Oui.
0: Ça paraît ridicule, mais ça fait un...

0: Excellent morceau de jazz et un excellent solo de trompette.
1: Bah bien sûr. Oui, oui.
0: Pas de.
1: Bah oui, tout à fait. Parce que c'est toi, voilà. C'est pour ça que le lâcher, le scat, ça va être que toi. Toi, là, on est quatre. Chacun va avoir son scat. Puis voilà. Basta, comme on dit. Oui, c'est vrai.
0: C'est avec Suzy Arioli que s'achevait la sélection des musiques qu'Yves conserverait dans son abri anti-atomique. Je remercie Yves d'avoir préparé cette liste.
1: Oui, je vais retourner dans mon abri anti-atomique.
0: Si vous aussi vous souhaitez passer, si vous aussi vous souhaitez participer à 10 musiques pour un abri anti-atomique, laissez-nous un mail à l'adresse de la radio. C'était 10 musiques pour un abri anti-atomique. 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

0: Et on est en direct de Brooklyn, les Valences, ville moyenne, périphérique et imaginaire, mais tellement populaire. C'est donc au cœur de ce 11e arrondissement drômois que nous lançons ce 11e épisode du podcast de l'émission Sympa. L'heure change et les feuilles tombent des arbres. La population diverse et bigarrée de Bellevée entre dans l'hiver. Attention, avec cet esprit cocooning et chill, nous prenons le risque de nous vautrer dans le canapé et de ne plus jamais pouvoir nous relever. Alors sonnons les clairons, car je sais, chers auditeurs, chères auditrices, que c'est l'heure. L'heure de sortir de sa zone de confort, l'heure de prendre des risques, l'heure de voir Brooklyn et Valence se précipiter, au risque de voir Brooklyn et Valence se précipiter dans l'ennui. Alors dépassons nos limites, mais quelles limites et pourquoi faire, pour gravir quel sommet, gagner quelle bataille? On va en parler avec un invité exceptionnel qui toute sa vie ne s'est pas ennuyé à affronter les dangers. Dépasser les limites, je ne sais pas, mais approcher, je parle d'Alain Salomon, alpiniste, pas tout à fait à la retraite. Mais d'abord, je me tourne vers mon équipe de champions et de championnes. Comment tu vas, Justin?
1: Eh ben ça va bien, merci.
0: Ça va bien alors, on va essayer de dépasser nos limites, mais pourquoi faire?
1: On va essayer, alors à la radio c'est pas donné, mais on va se montrer.
0: D'accord, on a donc Justin et puis on a Flora. Comment tu vas, Flora?
2: Mais très bien, très bien. Alors, c'est l'automne, c'est beau.
0: Alors toi, pour quelle bataille, pour quel sommet tu serais prêt à dépasser tes limites?
2: Oula, bah, je le fais tous les jours quand même, hein, j'ai l'impression.
3: Ouais. Question hyper violente dès le début.
4: Et toi là, qu'est-ce que tu fais dans ta vie pour être quelqu'un d'agréable?
0: Oh, qu'entends-je? Ne serait-ce pas ce diable de Hugo?
5: Oui, bonjour, c'est le diable de Hugo.
0: Comment vas-tu?
5: Bah, ça va très bien, et toi? C'est un départ un peu mou, un peu mollasson, je trouve.
0: Ouais.
5: Donc il faudrait Simon nous mettre un truc un peu vénère en fond. Si t'as,
3: mais tu crois vraiment que tu es un G-son dans la vie?
5: Non, mais t'es un génie.
0: Oh. Bon, attendez, on va le refaire. Est-ce que vous allez bien?
6: Oui.
0: Est-ce que vous êtes chaud?
6: Oui, oui.
0: Génial, c'est ça qu'on va entendre. Et puis on a à la technique, comme presque toujours, Simon. Comment tu vas, Simon?
3: Écoute, ça va, je dépasse clairement mes limites techniques.
5: Tes compétences.
3: Quand Hugo me demande des sons de manière complètement inopinée.
0: Hugo, t'as cru qu'on était où?
5: Moi, je suis Brooklyn et Valence, c'est un peu le berceau du rap. Je me suis dit qu'on pouvait faire quelque chose de super, mais visiblement non.
0: C'est le berceau du R&B, tout à fait. Alors, on va essayer d'interroger cette question des limites, des risques pendant cette émission, avec notamment Alain, hein, qui est un alpiniste célèbre, mais on y viendra après. Mes premières petites questions à mes amis qui sont autour de la table. Dépasser ses limites, pourquoi pas, mais pourquoi faire? Quelles sont, quand on veut dépasser ses limites, c'est pour gagner une bataille, survivre, atteindre un sommet? Vous, c'est quoi votre sommet, votre bataille pour laquelle vous seriez prêt à tout dépasser, ou en tout cas aller au-delà de vos espérances?
5: Moi, c'est l'amour.
0: Okay. Oh.
5: L'amour de mes proches. Je tiens à dire, pas l'amour idyllique, hein, l'amour de mes proches. Voilà. Je serais prêt à dépasser mes limites et déplacer des... Alors pas des montagnes.
7: Des petits talus.
5: On va dire des... Oui, c'est ça, des petits talus, de les déplacer comme ça, à droite, à gauche.
7: Ça tombe bien parce que j'ai un tas de gravats chez moi.
3: Hugo, il a dit ça,
5: je
3: après,
5: ne
3: il, a,
5: serai
3: il, a
5: pas
3: pensé, il a pensé à ses proches, il a dit ouais, non, des petites montagnes, vraiment. Hein.
5: Petites montagnes. Okay. Des petits nuages comme ça.
0: Peut-être pour Andréa que tu aimes.
5: Andréa, je t'aime.
0: Super, ouais. Super.
1: Ça me rappelle la première émission.
5: Exactement, on va pas recommencer là-dessus.
0: On va pas recommencer là-dessus. Et vous, Justin et Flora, j'ai envie de dire...
1: On en répondra deux maintenant.
0: Ouais, non, l'un ou l'autre, comme vous voulez. Aujourd'hui, qu'est-ce qui vaudrait le coup pour vous de dépasser vos limites, ou en tout cas de vous dépasser tout court, en fait?
2: Ouais, c'est dur comme question, mais bon... Moi, en tout cas, j'ai l'impression que c'est bien de dépasser ses limites dans le raisonnable.
0: Voilà. C'était pas la question, mais c'est ta réponse.
5: Oh, l'eau est très très tiède, attention. C'est très très moyen, j'ai adoré.
0: C'est ta réponse. Alors moi, vu que personne me pose la question,
3: je vais te poser la question, Greg. Quand est-ce que c'est la dernière fois que t'as dépassé tes limites?
0: Alors, je les ai pas dépassées, mais tout à l'heure j'ai compris un truc. J'étais à un cours de préparation à l'accouchement, figurez-vous.
2: Oula.
0: Et j'ai découvert que c'était pas évident, hein, d'accoucher.
1: Heureusement que tu vas pas avoir à le faire, hein, je te rassure.
0: Ouais. Ah ouais, j'ai vu que chaque femme qui accouche a l'air de
3: dépasser ses limites.
0: Dépasser les limites de la douleur, surtout celles qui sont physio, c'est hyper sympa. Et qui, a priori, un moment... Alors, est-ce que Flora, toi, qui as accouché, est-ce qu'à un moment, t'avais envie de mourir?
2: Bah, alors... en fait, oui, mais moi, le truc, c'est que je voulais faire en physio, et il y a un moment où j'ai dit la péridurale, la péridurale. Et j'ai eu la péridurale la plus rapide de l'histoire, c'est Justin qui me l'a dit. Il m'a dit, je pense qu'il n'avait jamais vu ça dans ses années médecine. Il m'a dit, tu l'as demandé, 10 minutes après, tu l'avais. Parce que le gars, il n'y avait pas beaucoup de monde ce soir-là. Et...
1: il avait dû t'entendre crier dans le couloir.
0: Donc ça ouais. va. Donc...
2: j'ai tenu 3-4 heures, je pense, non, 6 heures, je sais pas, mais après, j'ai dit, non, là, c'est trop. C'est
0: mais
2: trop.
0: Tu es quand même avec péridurale, c'est quand même. J'ai remarqué, enfin j'ai appris, hein, parce que moi, je suis un néophyte, que quand même c'était un truc cet accouchement.
3: Non mais mec, tu peux pas être sérieux.
4: du coup, il a posé la limite, il n'ira pas.
0: Et je me suis
3: découvert que l'accouchement c'était vraiment un truc de fou.
0: Je me suis dit, pour la vie, bah, on est prêt à faire beaucoup de choses. Et ça, c'est beau quand même. Ça, c'est beau. Mais et puis il y en a un autour. Ah oui, évidemment, Alain. Mais après, on va venir vers toi. Mais juste cette question avant qu'on te présente et qu'on en sache plus sur toi. Qu'est-ce qui vaut le coup de dépasser ses limites, ou en tout cas, qu'est-ce qui vaut le coup de se dépasser pour toi ?
6: Faut déjà se poser la question. C'est quoi une limite ?
0: Ah, ah. Alors.
6: Moi, je pense qu'on repousse, mais on n'a pas de limite.
0: Ah. Ah. Alors, qu'est-ce qui est... Alors, je refais la question.
6: On repousse ses limites. Donc, où est la limite ? Là est la question.
0: Et qu'est-ce qui, toi,
6: si elle existe.
0: Avant qu'on aille sur le fond du sujet. Qu'est-ce qui, pour toi, vaut le coup, en tout cas, de repousser les limites ou d'aller au bout de soi-même ? C'est quoi les batailles ou les sommets qui, toi, t'animent ?
6: Oula, c'est, ça dépend de l'âge, parce que maintenant, je suis plutôt un contemplatif.
0: Ouais.
1: Bah, quand t'avais notre âge, alors, quand t'avais la trentaine...
3: Dans les années 1800.
6: Bah, je pense qu'on on veut se qui prouver que c'est quelque chose à soi-même. On a envie de se confronter. Mais alors là, où est la limite, je ne sais pas.
1: Ouais.
6: Parce que chaque chose est différente et comme je disais tout à l'heure, les limites, elles se repoussent. Pour moi, elles n'existent pas.
1: Ouais.
0: Ouais. Et bah ça, on va y revenir dans notre séquence interview avec toi dans 5 minutes. Mais avant, il y a quelqu'un autour de cette table qui n'aime pas trop repousser ses limites et qui, au contraire, fait tout son possible pour justement ne pas y aller. C'est à toi, Simon. Mission sympa. Sympa, sympa, sympa.
1: Sympa.
4: C'est sympa ici.
3: Ouais, alors moi je vais commencer par faire un hors-sujet complet pour cette chronique parce que voilà, je vous fais un aveu, je ne dépasse jamais mes limites. Vraiment, c'est quelque chose qui ne me correspond pas du tout. Pour vous donner une idée, prononcer la phrase « Simon, bah ouais, c'est quelqu'un qui va souvent au bout de lui-même », ce serait un mensonge presque aussi énorme que de dire que le Rassemblement National est de gauche. Pour vous donner une idée...
0: Ni de moi, droite, ni de gauche, a priori.
3: Non, moi j'aime bien rester au maximum dans mes limites, et ça me va très bien. C'est si vrai que mes meilleurs potes n'ont rien trouvé de mieux que de me surnommer Prudence. Vous n'êtes pas au courant parce que vous n'êtes pas mes meilleurs potes. Ouais.
4: Moi, de toute façon, c'est ma limite hein, d'être ami avec toi, clairement.
1: Ok, Prudence.
3: Non, moi, je me mets...
4: On t'écoute, Prudence.
3: Moi, je ne me mets pas en danger physiquement, par exemple. Moi, je ne suis pas mauvais physiquement pour autant. Hein. J'ai une endurance correcte, un plutôt bon cardio. Mais les exploits physiques, c'est pas trop mon rayon. Hein. Après, je fais des trucs, hein, mais souvent, je le fais à moitié. L'année dernière, je me suis mis à la course à pied. Je me suis dit, allez, 30 ans, c'est le bon âge pour préparer un marathon. Hyper motivé, je m'y suis mis à fond. Résultat, ça a duré 3 mois et j'ai fait un demi-marathon. Et depuis, Bravo. J'ai jamais recouru.
4: Bah, c'est bien déjà.
0: C'est bien.
3: Non, mais c'est sûr que ça a quelque chose de magique hein, d'aller au bout de soi-même. Ça donne envie de partir en montagne, se retrouver seul face à un effort intense, en ne pouvant compter que sur sa force mentale. Mais c'est vrai que moi, quand je pars dans les Alpes, en rando, bivouac, sac à dos, tente, en autonomie complète avec 2 potes, ça finit plutôt avec 2 pintes de bière le midi et une fondue savoyarde le soir en refuge, avec une petite bouteille de Pic Saint-Loup. Parce que faudrait pas trop sortir de sa zone de confort non plus, quoi. Alors s'il y a un domaine dans la vie où je repousse les limites, c'est celle de la normalité. Comme si j'essayais de franchir les frontières du non-exceptionnel, moi je reste bien dans la moyenne. Tu vois, par exemple, j'ai appris une seule langue étrangère dans ma vie, c'est l'anglais. On va pas commencer à être original en apprenant quelques rudiments de russe ou d'arabe. On reste dans la norme, on y est bien. Les limites sont bien en vue, mais le plus loin possible. Même politiquement, j'ai des idées. Voilà, si vous avez écouté quelques-unes de mes chroniques...
4: Très moyenne.
3: Déjà merci.
0: Et t'es de droite, ouais.
3: Et puis vous voyez à peu près où je me situe sur l'échelle gauche-droite, normalement. Bon, mais à part écrire ces chroniques et venir vous les réciter là dans ce studio où on est tous d'accord, coincé entre une voie ferrée et une putain d'autoroute, vous croyez que j'irai dépasser les limites de mon petit confort pour aller en manif ? Non, non, non. Ne comptez surtout pas sur moi pour prendre des coups de matraque ou aller m'attacher à un arbre. Beaucoup trop d'efforts, beaucoup trop de dépassement de soi. Donc voilà, j'admire profondément les gens qui dépassent leurs limites, qui gravissent les plus hauts sommets du monde ou qui savent faire des tractions à un seul doigt. Mais je sais que je ne serai jamais comme eux. Après, je me dis que si j'étais l'humanité tout entière, bah finalement, la planète, elle aurait beaucoup moins de soucis à se faire. Parce que moi, je serais en mode, comment ça, des limites planétaires ? Ça m'a l'air très dangereux, cette histoire. comment ça, on en a déjà dépassé 7 sur 9 ? 7 sur 9 ? Non mais ça va pas du tout, là. Faut tout arrêter là. Vous vous souvenez que moi, mon surnom, c'est Prudence. Donc, on arrête tout et on retourne en arrière. Enfin voilà, comme quoi, il y a certaines limites qu'il ne vaudrait peut-être mieux ne jamais dépasser. Et fidèle à moi-même, je ne vais pas dépasser la limite de temps imparti à cette chronique. Merci de m'avoir écouté.
6: Bravo.
2: Bravo. Mais alors, par contre, moi, de l'extérieur, j'ai l'impression que là, ce que tu es en train de faire sur ta maison, tu dépasses carrément les limites de...
3: Alors là, on va rentrer un peu dans mon intimité. Les gens qui nous écoutent, Flora, sont non, pas au courant.
2: Parce que Simon est en train de retaper une maison en très peu de temps.
1: Et on va donner ton adresse.
2: Et moi, je suis très impressionnée par faire des travaux.
1: Allez voir, allez piquer des outils du matos de chantier.
8: Ce que Flora est en train de dire, c'est que t'es pas si prudent que ça, finalement.
3: Merci, c'est gentil. Après, je joue un personnage ici. Hein.
8: Oui, c'est vrai.
2: Ah mince, désolé, j'étais trop dans le...
3: Je suis pas vraiment de gauche, en vrai.
5: Juste pour rebondir très rapidement sur ta chronique, je trouve qu'il y a un truc intéressant, c'est que c'est quand tu disais dépassement de sa limite, dépassement de soi, quoi, qui est pas très important au final. Et au final, est-ce que c'est pas un truc vraiment... j'ai envie de dire, très capitaliste, tu vois, de prôner justement le dépassement de soi, d'être toujours plus loin, toujours plus fort, tu vois.
1: La compète.
5: Ouais, je sais pas, c'est ça, c'est la compète, mais quel est l'intérêt, je veux dire, d'aller faire un marathon et payer 200 boules pour aller à Paris ? C'est quoi l'intérêt aujourd'hui ? Il n'y a que des cadres qui courent. Il n'y a que des cadres. Il n'y a plus la beauté.
8: C'est posé là.
5: Non, mais il n'y a que des jeunes cadres dynamiques. Non, mais c'est vrai. Non, mais c'est vrai. Quand j'ai regardé les adhésions, le marathon après, genre de Boston, c'est genre 800 $ pour pouvoir courir.
1: Hugo, quand tu dis il y a un truc intéressant dans ta chronique, ça veut dire que tout le reste, c'était pas.
5: Alors, oui, tu as soulevé un loup. Par contre, le deuxième truc intéressant, c'est Prudence. C'est son prénom. Oui,
1: ça va rester.
3: C'est non, mais... vrai. Et une vraie anecdote.
8: Et vous, autour de cette table-là, autour de ces micros, qu'est-ce que vous mettez en place pour essayer de justement rester dans vos limites ? Oh là, question large, adressée à personne, balancée comme
1: moi,
8: ça sur les...
1: Moi, j'ai plutôt l'impression de me faire violence pour essayer de les dépasser, parce que j'ai l'impression qu'après, on se conforme un peu trop dans notre petit confort, on reste dans notre petit truc, et après, on fait rien d'extravagant, quoi.
5: Mais c'est ce que disait Alain, c'est que c'est pas des limites, en fait.
8: Bah, extravagant, se dépasser les limites, et bah, c'est le moment d'accueillir enfin officiellement Alain Salomon. Bonjour.
9: Bonjour
8: Alain. Alors,
9: à tous.
3: Bonjour.
8: Alors, Alain,
9: je voulais répondre là, tout de suite, parce que j'avais noté. Je me suis dit que le vrai danger, finalement, ce n'est pas de tomber. Le vrai danger, c'est de ne plus oser, de plus rien oser.
1: Ouais.
8: Ok.
9: Donc c'est vrai. Réfléchir à ça.
5: Oui, c'est vrai.
8: Bon, on va y réfléchir ensemble, Alain. Mais d'abord, qui es-tu, Alain ?
3: Parce que
8: les gens ne te connaissent pas forcément. En tout cas, ceux qui ne sont pas à la mode ne te connaissent pas. Alors, Alain Salomon, tu habites dans la Drôme. Tu es un alpiniste, et c'est aussi pour ça qu'on t'a invité. Tu es un alpiniste qui a vécu énormément de choses.
9: Oui.
8: Tu as monté notamment le club alpin français à Cré. Tu as ouvert énormément de voies. Alors, ceux et celles qui nous connaissent, Versoux, hein, notamment. Tu as chuté de très très haut avec toute ta cordée, vertèbre brisée, piolet dans le ventre, mais peut-être que tu auras l'occasion de nous en parler.
9: Oui, mais c'est pas le plus intéressant.
8: C'est pas le plus intéressant, mais ça fait partie de l'histoire. Tu es directeur du centre éducatif fermé de Valence, et désormais tu fais surtout de la voile, et tu grimpes toujours à 74 ans. Tu es donc un alpiniste, pas à la retraite.
9: Ouais, mais je ne vais plus, comme dirait... certains alpinistes exposer la viande dans des grandes faces. Je me contente des écoles d'escalade.
8: Et c'est déjà bien. Alors Alain, qui es-tu ? Mais surtout, moi, ma première question que je voulais te poser, c'est pourquoi avoir fait de l'alpinisme ? Qu'est-ce que tu vas chercher dans l'alpinisme ou qu'est-ce que tu trouves ?
9: C'était une joie de vivre. C'était une découverte de la nature. C'est des sensations. C'est une forme de plaisir. J'ai commencé très jeune, hein. J'ai commencé, je crois que mon premier sommet, je l'ai fait à 7 ans. C'était la Dandoche, en Savoie. Et puis après, j'ai de la famille, la moitié de ma famille est suisse, j'ai beaucoup passé des vacances en Suisse, d'abord en randonnée, et puis ces sommets tout blancs, étincelants, m'ont donné envie d'y aller. Et je voyais des gens avec des cordes, piolets, et j'étais attiré par ça, et j'ai commencé tout seul. Et tout seul, avec mes frères, nous avons commencé à aller un peu en dehors des sentiers.
3: Moi, j'ai une question très naïve. Comment on définit l'alpinisme ? Parce que des fois, on a l'impression que c'est de la randonnée un petit peu extrême, ou des fois, c'est de la vraie escalade. Est-ce que c'est pile entre les deux, ou est-ce qu'il y a une définition un peu différente ?
9: Alors, je voudrais venir à l'étymologie du mot Alpe. Alpinisme, il y a le mot Alpe. Alors, dans son étymologie, le mot Alpe dit... où l'on découvre la présence du radical « al » exprimant simultanément l'idée de nourriture et d'élévation. Une alpe, c'est donc une montagne qui nourrit le bétail et en conséquence les hommes. Du même coup, l'on entrevoit des rapports qui plongent dans la nuit des temps. Grâce à ses propres structures, la montagne fournit naturellement rempart et refuge, rôle qu'elle n'a cessé de jouer tout au long de son histoire. Mais l'analyse peut-elle s'arrêter là ? Chacun perçoit plus ou moins clairement qu'une autre motivation se mêle à de tels choix. Elle est d'ordre psychologique et métaphysique.
3: Waouh, je ne m'attendais pas du tout à une réponse.
9: Alors, parce que j'ai fait un peu de recherche quand on m'a demandé de venir parler ce soir. Y a un auteur que j'aime beaucoup, c'est Sam Ivel. Et Sam Ivel, dans son livre Les Nouvelles d'en haut, parle de l'alpinisme de cette manière-là. Et je trouve ça extrêmement intéressant.
1: Ah oui,
3: c'est le cas.
8: Et toi, alors, l'alpinisme, à quel âge on y va et c'est quoi pour toi tes meilleurs souvenirs d'alpinisme ? En fait, qu'est-ce qui t'a poussé à le faire ? T'as dit, c'est la joie de. Et qu'est-ce qui t'a poussé à continuer à en faire jusqu'à aujourd'hui, en fait.
9: C'est cette élévation, cette sensation de jouer avec son corps, même si vieilli maintenant, mais j'ai toujours un plaisir de me sentir dans une forme d'apesanteur, de chercher ma voix, c'est une lecture de prise, c'est comme un bouquin. Hein, quand on grimpe, c'est lire les passages, lire la voie, et c'est comme ça qu'on progresse.
8: Alors, tout à l'heure, tu disais, on ne dépasse pas ses limites, on les repousse. Toi, à quel moment tu as senti, ou soit un moment particulier, soit en général, à quel moment tu sens que la limite, tu la repousses ? Parce qu'avant de la repousser, il y a bien un moment où il faut l'atteindre, en tout cas, il faut... Toi.
9: Alors, moi, je pense que quand on atteint des limites en montagne, là, on va aborder le problème du risque. C'est que quand on dépasse cette limite, le risque de mort est important. Donc, est-ce que la limite, c'est pas la mort ?
3: C'est pour ça que j'y vais pas, moi.
9: Alors, il est bien évident que maintenant, les pratiques de l'escalade ont changé. À mon époque, chuter, c'était un risque de mort très important. Alors que maintenant, chuter, c'est progresser, parce que on va tester des passages extrêmement difficiles. On est assuré, on va mettre des dispositifs anti-chute, et ce qui nous permet de tenter un passage. Si on n'y arrive pas, on tombe. Alors que à l'époque, dans les années 50, 60, 70, c'était pas les mêmes points d'ancrage. On n'était pas dans cette dynamique là.
8: Et du coup, toi, est-ce qu'il y a des moments, en tout cas frôler les limites, si je t'écoute, c'est frôler la mort. Est-ce que toi, c'était beaucoup arrivé de frôler la mort en montagne?
9: Elle est présente, hein, le risque est présent en permanence. Après, c'est comment on détermine la part du risque dans une progression. Moi, je n'ai jamais fait d'une manière compétitive. Alors que maintenant, on est plus dans la compétition, parce qu'il y a une médiatisation qui est faite autour de ce sport. Mais non, moi, c'était une vie à deux ou à trois ou en équipe, parce qu'on allait faire... On ouvrir une grande voie, donc nous étions plusieurs, notamment quand je suis allé au Pérou à deux reprises avec René Demaison. C'était une entreprise collective, même si on avait un maître qui était René et qui nous a appris beaucoup de choses. On n'était pas dans quelque chose de complètement individuel dans la progression.
3: Je vais encore poser une question très naïve, je vais jouer le rôle du naïf. Qu'est-ce qu'on appelle ouvrir une voie? C'est aller à un sommet où personne n'a jamais été, ou c'est y aller?
9: Non, le sommet, généralement, les sommets maintenant, ils ont tous été faits, mais ouvrir une voie, c'est une voie qui n'a jamais été faite, qui n'a, une paroi ou un morceau de paroi qui n'a jamais été gravi, de par ça, parce qu'on n'y avait pas pensé, parce que c'est une voie qui était très difficile, qui n'était pas à une époque... au tout début, on grimpait sans corde.
3: Ah oui.
9: les époques de Tita Piaz, Preuss, c'était tout ce qui pouvait, tout ce qui s'escaladait, surtout dans les Dolomites, qui étaient de niveau déjà très relevé. Ils montaient, ils redescendaient parce qu'ils ne connaissaient pas les rappels. On avait et puis quand ils utilisaient des cordes, c'était des cordes en chanvre.
1: Et du coup, quand tu ouvres une voie, t'as une sensation d'aventure, de te dire aucun humain n'est passé par là. C'est quelque chose auquel on pense, ou on est trop focalisé dans son effort, dans son instant, pour réfléchir à des choses comme ça?
9: Il y a une forme de compétition. Quand ouvrir une voie, je me souviens au Pérou, quand on a ouvert la
3: Machu Picchu.
9: Non, c'était le Wandoï. Le Wandoï.
5: Non, mais Alain, il joue le naïf, t'inquiète pas.
9: Juste pour expliquer, quand la première en 76, il y avait, nous étions en compétition avec, si je me souviens bien, des Japonais et des Américains. Et personne n'avait pu faire la directissime du Wandoï Sud. Et nous l'avons fait, écrané, ça nous a pris au moins 40 jours et bivouac pour aller jusqu'en haut. Voilà.
5: 40 jours? Mais
3: vous mangiez quoi?
5: Qu'est-ce qu'on mange pendant 40 jours?
9: Ah, mais c'est toute une organisation.
3: Les cordes, j'imagine.
9: C'est toute une organisation. On ravitaille les camps intermédiaires, on passe deux jours dans la paroi, on redescend. Des fois, on faisait que 50 mètres dans la journée, parce qu'il faut planter des pitons,
3: Ah oui, il y a beaucoup d'allers-retours, en fait. On imagine 40 jours tout droit vers le sommet, en fait, c'est beaucoup
9: Et c'était des bivouacs sur hamac, des choses comme ça.
5: Parce que pendant 40 jours... Alors, admettons, on part 40 jours comme ça, on mange comme on peut, mais de quoi on vit, en fait? Parce que 40 jours, c'est un peu plus d'un mois.
9: Oui, mais la cordée qui est en tête, elle...

0: très haut avec toute ta cordée. Enfin, qu'est-ce qui s'est passé? On a envie de savoir.
1: On veut une histoire croustillante. Ah,
2: donne-nous du
3: sale. Là, on pose des questions. Mais...
2: en fait, le reste, en fait, dites-le, vous en foutez du reste, vous voulez savoir ça.
3: Non, il reste une heure d'émission. Ah, voilà.
4: À l'époque, j'avais 22 ans, je venais de faire la traversée des Alpes depuis Nice en ski de randonnée en hiver jusqu'à Zermatt. Et puis là, j'ai rencontré un groupe auquel j'appartenais, un groupe de haute montagne qui était à l'époque du Pays de Montbéliard. Et puis là, j'ai retrouvé mon frère et puis on a décidé d'aller gravir une paroi à côté du Cervin qui s'appelle le Rimfischhorn. Et il y a un relais qui n'a pas été suffisamment solide, alors que mon frère était en train de déséquiper. Nous étions trois. Le troisième, qui était normalement au relais, pendant que j'auscultais un peu plus haut les passages, à partir d'une vire, au moment où mon frère finissait de déséquiper, on se met sur la corde, parce que c'est plus facile, et là, manifestement... l'amarrage n'a pas tenu et tout le monde est tombé, c'est-à-dire que mon frère est tombé d'une quarantaine de mètres, a arraché le relais et puis moi plus haut, je suis parti avec aussi. Donc on s'est retrouvé 300 mètres, 350 mètres plus bas. On a rebondi comme les pierres le long d'une paroi et là la chance c'est que c'est en hiver et les chocs ont été amortis dans le couloir par l'épaisseur de neige. Mais on était bien cassés quand même.
2: Ça fait pas un petit choc traumatique, ça ?
0: Ça t'a pas traumatisé pour la suite, du coup ?
4: Non, après, il faut passer... On a des petits temps d'hôpital,
1: Surtout, à l'époque, il n'y a pas de secours, c'est ça ?
4: C'est-à-dire que les secours n'étaient pas aussi bien entraînés et équipés que maintenant.
1: T'as pas de téléphone, t'as pas de cellulaire pour les appeler.
4: Voilà, on n'avait pas de téléphone, c'est sûr. Donc le troisième homme qui était avec nous était choqué, mais n'avait aucune blessure. Donc il a pu chausser les skis de randonnée qui étaient en contrebas et donner l'alerte en remontant sur le refuge de Britannia Out. Et là, il a croisé une cordée allemande qui était en pleine forme, qui est allée très rapidement jusqu'au refuge. Malheureusement, je crois qu'il y a une mauvaise interprétation du fait de la langue. Et l'hélicoptère nous cherchait sur l'autre face.
2: Ah, d'accord.
4: Donc on le voyait passer au loin. Et puis là, la nuit commençait à approcher très rapidement. Et aux surprises, un petit hélicoptère est arrivé au-dessus de nous. Il s'est posé, il a mis un patin contre la neige du couloir, et là, je vois toujours la tête d'un grand gaillard qui est descendu de l'hélicoptère, qui nous a porté comme ça dans ses bras et nous a chargé dans l'hélicoptère. Il nous a pas mis, sur un matelas, dans une coque ou des choses comme ça. Mon frère avait le fémur qui sortait de la cuisse, et puis moi, j'avais le piolet dans le ventre.
2: Un piolet dans le ventre.
4: Et puis les deux épaules démontées.
3: Parce que c'est ça que t'appelles repousser ses limites.
4: La preuve, c'est que finalement, je suis toujours en vie. J'ai les choses. Et 3 ans après, je suis parti en expédition avec René Demaison au Pérou.
0: D'accord. Voilà. On continue à rester.
1: Belle histoire.
2: Ne faites pas ça chez vous.
0: Ne faites pas ça chez vous. On continue à repousser les limites avec un petit quiz proposé par. Celui qui pas les repousse, les dépasse quasiment systématiquement.
3: Ne les connaît pas.
2: C'est vrai que je ne connais pas les limites de la radio. J'ai beaucoup de mal avec ça.
0: On aurait dû commencer par la définition de limite. Et c'est donc Hugo.
2: Jingles.
0: Émission sympa.
2: Alors, est-ce que déjà, c'est pas repousser ses limites que de faire une chronique qui a été préparée une heure avant? Je pense qu'on peut dire que oui.
1: Déjà, t'as préparé une chronique. Hein.
2: J'ai déjà préparé une chronique.
0: Ça sera bien une des premières fois.
2: Oh, vous êtes méchant. C'est totalement faux pour ceux qui écoutent. Avant de commencer la chronique, je voulais dédier un petit peu cette chronique à Hugues Auffray, qui lui aussi repousse ses limites parce qu'il entre aujourd'hui dans le Guinness Book des records, puisque c'est le chanteur le plus vieux à encore faire des tournées. Il a 96 ans et là, il prépare une tournée... dans
1: il
2: toute l'Europe.
1: 96 ans.
2: Ouais. 96. Il prépare une tournée dans toute l'Europe, voilà, pour les francophones.
0: Alors, si je peux me permettre, je l'ai vu.
2: Ne te permets pas, Greg.
0: Je me permets, il y a 8 ans en concert. Alors,

0: Certes, il continue, mais bon, c'est... c'est pas très...
1: Est-ce que
0: pas ouf.
1: Si on compare avec Renault, qu'est-ce
0: c'est bien mieux. C'est bien mieux. C'est bien mieux.
1: Alors, il a aussi repoussé ses limites parce que, enfin, cet homme-là, parce qu'il a épousé une femme qui a 45 ans de moins que lui. Ah. Voilà.
0: Ça se fait aujourd'hui.
1: Ça se fait aujourd'hui.
0: Avec la longévité.
1: Allez, c'est parti. On fait un quiz. Est-ce que
2: ça se fait pas tant que ça.
1: Est-ce que c'est limite si je te demande de mettre une musique ou pas? C'est trop compliqué pour toi.
2: J'ai les musiques de l'émission sympa.
1: Bon, bah mets-moi les musiques, la musique de l'émission sympa, ça peut être sympa. Bon, voilà, c'est un quiz, Alain. L'idée c'est de répondre. Il n'y a pas de réponse difficile. C'est juste un petit moment de partage. Voilà. Un petit peu de musique, s'il te plaît.
2: Non, bon. Mec.
1: Allez, bah, ce sera sans. Allez, ce sera sans.
0: Tu rends ouf. On a un groupe WhatsApp, tu prévois. Merde.
1: Je suis désolé. J'essaie de repousser les limites de cette émission, mais visiblement, on n'y arrive pas.
3: J'essaie de repousser les limites de Simon.
1: Allez, top. C'est parti. On cherche un septuagénaire qui a repoussé les limites du transport en voyageant dans une caisse de matos à musique.
0: Carlos Ghosn.
1: Oui.
3: Ah oui, c'est vrai. L'ex PDG de Renault.
1: Exactement.
0: Renault Nissan.
3: Pour éviter la justice japonaise. Exactement.
1: On recherche un homme ayant repoussé les limites de l'intelligence cette fois-ci en 1190 en se noyant dans le fleuve le Salef, qui est aujourd'hui appelé le Göksu, en Turquie actuelle. Qui est-il?
3: C'est un roi de France. Non, c'était Charles Quint.
2: J'ai pas compris la question.
1: C'était
3: empereur.
2: C'est pas grave.
1: L'empereur, l'ancien empereur de l'Empire germanique, qui se dit bon voilà.
3: Mais c'est pas Charles Quint.
1: Non, c'était Friedrich Ier.
4: Ok.
1: Il s'est dit
0: qui
1: avait réussi sa troisième croisade et il dit bon voilà, on va rentrer à la maison, mais avant ça, on va faire une petite trempette dans un fleuve. On y va à cheval et en armure. Ça marche pas.
3: Ah, je croyais que c'était à l'aller, moi.
1: Non, okay. C'était au retour.
2: Attends, mais Igot.
4: Vous avez une vraie discussion.
2: Igot, ton chat GPT, il marche pas du tout.
1: Alors, je l'ai pas fait. Alors, justement, je l'ai pas fait avec. Vous allez voir pourquoi. Alors, qui a repoussé les limites de l'indignité en faisant appel à sa condamnation? Oui.
2: J'en ai plein en tête.
0: Quelle indignité.
1: Quelle indignité. Qui a repoussé ses limites en se masturbant jusqu'à plus soif avec une corde autour du cou?
2: Wow.
1: Ah non, pas de part de
2: Patrick Sébastien.
0: Se masturbant avec une corde.
3: Je pense qu'il y en a plein qui l'ont fait.
1: C'est
3: mais
1: Dean Carradine.
2: Tu parles de toi?
1: Dean Carradine, qui était l'ancien acteur dans la série Kung Fu et qui s'est tué en se masturbant et en se pendant en même temps.
3: Ça arrive malheureusement.
1: Voilà, il a complètement repoussé ses limites, comme disait Alain, c'est la mort. qui a.
2: Il y a beaucoup trop d'infos dans chaque question.
1: Quelle femme politique a repoussé? Bah, en fait, c'est très compliqué pour toi. Sinon, je peux réduire.
2: Non, vas-y. Je vais dépasser mes limites pour la première fois de ma vie.
1: Alors là, c'est facile, tu verras, Simon. Quelle femme politique a repoussé ses limites de l'hypocrisie en mordant la main qui l'a nourrie?
4: Marine Le Pen.
1: Oui, comment?
4: Avec les détournements de fonds à l'Union Européenne.
1: Exactement.
0: Ah, ok.
1: Qui a repoussé les limites du consentement en proposant sa femme à une cinquantaine d'individus?
4: Dominique Pellico.
1: Oui.
2: Qu'on n'aime pas. Hein.
1: Qu'on n'embrasse pas. Qu'on n'embrasse pas.
0: Qu'on embrasse pas.
1: Qui peut saluer pas. Nicolas Sarkozy. Qui a atteint les limites de la Pologne?
4: Poutine.
1: Oui, la Russie avec des drones il n'y a pas longtemps.
3: Ils ont dépassé même. Hein. Ouais.
1: Allez, maintenant, c'est une question simple. Très simple. C'est qui a dépassé les limites du foutage de gueule?
0: Toi.
1: C'est vrai. Je pensais à quelqu'un qui est un peu plus haut placé.
2: Grégoire.
1: Non.
4: Emmanuel Macron.
1: Oui, Emmanuel Macron. Pourquoi il se fout de notre gueule, Emmanuel Macron?
0: Il a perdu, mais il pense qu'il a gagné.
2: On n'a pas le temps, Hugo, pour toutes les raisons. Là.
1: Non, mais c'est, j'ai bientôt fini.
0: Non, mais ce qu'il dit.
1: Non, mais de toute façon, on va couper quoi?
3: On va couper au montage.
1: Alors,
3: du direct.
1: Est-ce que vous connaissez les limites que jamais personne n'atteindra?
3: Les limites mathématiques.
1: Alors, possible, mais c'est pas ça que je pensais. Moi, je pensais à celle de l'amour, parce qu'il n'y a pas de limite à ça, comme je disais tout à l'heure, l'amour de ses proches, de sa famille. Mais il y a aussi l'amour des gens pour ceux qui souffrent, pour ceux qui sont dans le besoin, pour celles et ceux aussi qui n'ont rien, pour les sans-dents, comme disait Hollande, celles et ceux qui se battent tous les jours pour les autres, sans demander leur reste. Et pour finir ce quiz, qui a atteint les limites de la médiocrité en laissant travailler son frère sur sa chronique pendant qu'il mangeait une pizza délicieuse margarita chez Gigi à Valence?
3: Hugo.
1: Et oui, c'est moi.
0: Bravo, bravo Nils. C'était la meilleure chronique d'Hugo.
3: Merci Nils pour cette chronique.
2: On a toujours su qu'il te fallait un co-auteur, Hugo.
1: Voilà. C'était peut-être un peu plus clair que les autres.
0: Bon, eh ben, tu me laisses le soin de rebondir après ça. C'est pas évident,
1: c'est pas
0: mais
1: évident.
0: On est toujours sur l'émission sympa en direct sur Radio BLV et sur Twitch. Vous nous écoutez probablement en podcast. On est avec Alain Salomon qui vient nous parler de sa vie, de l'alpinisme et du risque. Donc trois choses différentes. Mais Alain, je vois que tu as écrit un texte et tu auras l'occasion de le déclamer après la pause. Mais avant la pause, on enchaîne parce que dans toute équipe, il y a des gens, on leur met un thème. Et eh ben ils s'en foutent totalement. Voilà. Alors moi je croyais.
1: Une fois c'est pas moi.
0: C'est pas toi.
1: Mais
3: limite.
2: Mais parce que c'est pas toi qui a écrit ta chronique.
0: Il y avait les mots clés et j'ai envie de dire bravo mon champion.
1: Merci.
0: Mais par contre elle nous vient tout droit de Brooklyn Les Valence. C'est la seule du Brooklyn Les Valence à être née sur place, hein, une native. C'est donc Flora Lettman qui vient nous parler du salon du livre.
4: Bah oui Greg.
0: Émission sympa.
4: Émission sympa.
0: Flora Lettman.
1: Vas-y.
4: Moi, je suis pris dans le tourbillon de la vie, donc j'ai pas eu le temps de dépasser mes limites. Là, je vais vous parler du salon du livre de Valence qui aura lieu ce week-end.
0: On a hâte.
4: Et oui, et comme je sais que vous êtes des assoiffés de bonne littérature, je me suis penchée sur le programme pour vous. Alors, le programme a une petite particularité, une petite tendance politique. Que peut-être vous allez deviner avec votre flair de fin limier. Allez, je me lance. Samedi, grosse journée en perspective. On aura la chance d'écouter Xavier Driancourt avec son ouvrage poignant « France, Algérie, le double aveuglement ». Il analyse, et là je cite, « la toxicité constante des relations entre la France et l'Algérie, dont les réseaux occultes, œuvrent à déstabiliser notre pays ». Fin de la citation. Alors, Xavier Driancourt, c'est un ancien haut fonctionnaire d'État qui a été longtemps diplomate en Algérie et qui, depuis son départ à la retraite, conseille le Rassemblement National sur les relations internationales. Et il a plein d'idées sympas pour réduire l'immigration, et notamment algérienne, puisqu'il a été diplomate en Algérie. Allez, je continue à feuilleter le programme. Oh, je vois une sociologue de l'art du CNRS, Nathalie Henisch. Chouette, c'est intéressant d'inviter des chercheurs. Quel livre va-t-elle nous présenter ? Penser contre son camp. Penser contre son camp. Ah oui, elle est de gauche. Enfin, elle était, mais elle ne sait plus trop maintenant. Si on fait des recherches sur elle, on peut lire qu'elle s'est opposée au pass, au mariage pour tous, à la féminisation des noms de métiers, et elle a aussi très peur de l'islamo-gauchisme au CNRS et dans les autres universités de France.
3: Ah bah oui.
2: Elle était de gauche quand, du
3: comme
2: coup.
4: Oui, parce que le PAC, c'était le PAC, c'était en 2014.
1: Ah oui, c'est vrai que c'est...
3: C'est pour l'abrogation de la peine de mort, elle était de gauche.
0: Ouais. Ça durait deux jours.
4: Dimanche, qu'est-ce qu'on a dimanche ? Tiens, face à l'obscurantisme woke, ouvrage collectif dirigé par Pierre Vermeulen et qui sera présenté par un des contributeurs de l'ouvrage, Samy Biazoni. Alors Samy Biazoni, qui a aussi écrit un précédent livre qui dénonçait l'écriture inclusive, qui s'appelait ouais. Malaise dans la langue française.
2: Ouais, mais ça, c'est un vrai combat. Hein.
0: Attends, mais excuse-moi, c'est une blague ?
4: Non, c'est pas une blague.
2: C'est véridique.
0: C'est incroyable. C'est
1: oui, ah, oui. Mais je vais y aller.
2: Alors, elle n'avait pas eu le temps d'écrire une chronique, elle a pris le programme
4: du salon du livre. Donc ce Samy Biazoni qui va présenter... Face à l'obscurantisme woke, j'ai pas besoin de vous faire le résumé de le titre. Je pense que le titre parle de lui-même.
2: Je vais juste répéter le titre, c'est drôle à chaque fois.
4: Voilà. C'est donc, incroyable. Je vais pas vous faire le détail du programme parce qu'il y en a d'autres. Hein. Il y a par exemple Les Complices du Mal, alors avec Rim Hassan en couverture. Complices du Mal, voilà. Donc, okay. Il faut savoir que les filles portent plainte contre ce livre. Pour okay. diffamation.
2: Qui ça ?
4: Ensuite.
2: Ah, LFI.
4: Ouais, LFI.
2: J'ai entendu les filles.
4: Ouais, contre le livre.
1: Les filles, ouais.
4: LFI. Ouais, LFI, moi pardon, la France filles, Insoumise. Hein. Porte plainte contre ce livre, hein, parce que Rima Hassan se fait. Voilà. Bon, Les Complices du Mal, hein, tout est dans le titre aussi. Il y a aussi un autre livre qui va être présenté, Requiem pour un monde libre, où là, pareil, je me suis un peu penchée dessus. Et le résumé du livre, c'est On ne peut plus rien dire. Voilà.
1: D'ailleurs, il n'a rien écrit dedans. C'est vide.
4: Bon alors, mes fins limiers, est-ce que vous avez vu la tendance politique du programme ? Est-ce que vous avez deviné ?
2: Et ça m'a l'air bien au centre.
4: Tout à fait.
0: Malheureusement.
4: Oui, tout à fait. Eh bien voilà, on voit bien qu'on est dans une mairie de droite. Alors oui, ça fait un peu rire, hein, mais surtout ce que je trouve plutôt ironique, c'est que le nom du salon s'appelle « Quand les idées éclairent le monde ».
1: Ouais.
4: Alors oui, alors que pour ma part, j'ai plutôt l'impression qu'on éclaire les idées bien réactionnaires du maire de Valence. Merci de m'avoir écouté.
0: Bravo.
3: Bravo.
2: Bravo.
4: Alors, juste aussi une petite anecdote, mais il y a quand même parfois des ouvrages qui sont un peu comiques, comme par exemple, on aura droit au livre sur Doctissimo pour la famille, mais Justin m'a appris qu'apparemment le créateur de Doctissimo aussi était un gros réac, donc moi je pensais qu'il y avait quand même un peu de légèreté, mais non.
0: Non, mais on partira en vacances avec des smartbox, je crois que c'est cool aussi. Alain, quelle réaction à tout ça?
1: Allez, Alain, démerde-toi.
3: Allez, cadeau.
1: Alain, est-ce que t'es raciste?
5: Je vous proposerai une autre émission.
0: Non, mais une question plus... et peut-être avant de faire la pause, mais une petite question tout à l'heure, Hugo, t'as un peu fait ça, et je pense que c'est pas ton cas, Alain, mais... Est-ce que dans l'alpinisme, toi tu fais de l'alpinisme pour des aventures collectives, donc le sens du collectif, de la solidarité, et en même temps je vois que la médiatisation, alors que j'ai de l'alpinisme, ou même plus largement, il y a beaucoup d'autocentrage ou de gens en tout cas qui font du trail, en tout cas les activités de nature sont devenues aussi des hauts d'un individualisme. Comment tu te situes par rapport à ces deux pôles en fait, entre le collectif et la compétition plutôt, et l'individualisme?
6: Bah, y a une troisième voie que j'ai beaucoup utilisée dans mon travail, notamment avec les milieux difficiles, avec, je dirais, les jeunes dont je me suis occupé pendant toute ma vie. C'est de mesurer, justement tout à l'heure je vous ai parlé de la lecture de voix, de choses comme ça, et je me suis rendu compte que pratiquer de l'escalade avec des enfants difficiles, des adolescents, quand ils sont dans nos centres, bien souvent, je disais souvent aux éducateurs, ce sont des coquilles vides, il faut les remplir. Et donc tout le travail éducatif permettait finalement, au bout d'un certain temps, de leur donner un sens à leur vie et un certain apaisement. Au départ, quand j'emmenais justement ces délinquants sur des voies d'escalade, bien souvent ils étaient incapables de s'élever au-dessus de 3-4 mètres. Auquel cas, je les forçais pas, ils redescendaient. Puis je leur disais, ben dans 6 mois ou à la fin de votre séjour chez nous, on repartira en escalade. Et généralement, ils arrivaient à faire toute la voie sans problème, même à plusieurs reprises. Donc pour moi, c'était gagné parce que le travail éducatif avait fait son chemin. Donc cette voie-là m'intéressait beaucoup dans la pratique de l'escalade. C'est une forme de construction.
0: Donc la construction de l'individu et pas seulement l'individualisme.
6: Tout à fait. Donc on arrive à, dans la pratique, lorsqu'on est bien dans sa tête, on arrive à gérer ses propres affects.
1: Moi, ce que je trouve intéressant dans ce sport-là, l'escalade, c'est qu'il y a une confiance à avoir en soi, déjà, en ses mains, en ses capacités, mais aussi en l'autre, en ce qu'ont fait les autres aussi. Donc, on se repose sur soi, mais pas que. Je trouve ça intéressant.
6: Oui, mais ça, c'est en se confrontant avec cet élément naturel qu'on se construit ou qu'on se reconstruit pour d'autres.
0: Est-ce que tu dirais que l'alpinisme est de gauche ou est de droite?
1: Non, réponds pas. Rien ne répond pas à cette question.
0: La réponse peut être courte. Hein.
3: C'est une question glissante.
6: Non, la montagne est un ensemble. On fait partie de cet ensemble.
0: Et ben ça, c'est le mot de la fin de cette première partie d'émission. Pour accompagner cette petite pause pour l'équipe de l'émission Sympa, on vous propose de découvrir l'épisode 2 de la série audio Sacha, série audio indépendante, faite notamment par Eva Lacanal, dite Eva Lacanaille, qu'on avait reçue sur ce même plateau l'année dernière. Bonne écoute.
2: On se retrouve juste après.

0: à la terrasse du café de la cité, deux personnes sont assises à la même table. L'une est une belle femme, équipée de lunettes de soleil et d'un chapeau à large bord. L'autre est un jeune homme stupéfait de se retrouver en tête-à-tête avec quelqu'un qu'il prenait pour une apparition.
1: Alors comme ça, on a le même prénom.
2: Apparemment.
1: Moi, c'est Sacha S.H. Et toi ?
2: Sacha avec un C.
1: Ah, on a une différence de lettres alors, comme Dupont et Dupont.
2: Quoi ?
3: C'est la première fois que je te vois ici. Pourtant, je suis inhabituée.
2: J'étais jamais venue avant. J'ai eu une impulsion, juste comme ça. Je sors assez peu.
1: Pourquoi ?
2: Je sais pas. Parce que je suis bien chez moi.
4: Et voilà le second petit déjeuner. Végétarien avec chocolat chaud, c'est bien ça ?
2: Oui, merci.
4: Alors, je vous mets ça là. Voilà. Et voici l'addition. Vous pouvez régler quand vous aurez fini, bien sûr. Rien ne presse.
1: Merci, Florian.
2: Merci.
4: De rien. Avec plaisir.
2: Je peux te poser une question ? Pourquoi tu portes une tenue couvrante ? Enfin, on est à l'ombre, il fait pas si froid, on est en plein mois d'août.
1: Je suis très sensible au soleil, je dois me protéger. Je ne peux me débarrasser de tout ça que la nuit. Du coup, j'ai tendance à sortir tard et à dormir peu.
2: Oh, moi je sors jamais le soir.
3: Jamais ?
2: Je reste chez moi, à jouer aux jeux vidéo. Il y a le dernier Eternal Night qui est sorti et je voudrais faire le 100%.
1: Et si tu sortais ce soir ? Je vais à une soirée au Beach Club, tu n'as qu'à m'y rejoindre.
2: Quoi ? Une soirée ?
1: On va danser, boire, rigoler. Tu vois l'idée ?
2: Non, je vois pas trop.
1: Oh ! Il est déjà si tard ? Mince, faut vraiment que j'y aille. Tiens, je t'écris l'adresse au dos de ton ticket de caisse. Allez, à ce soir, Sacha Vanille.
2: Mais,
1: bye.
2: Mais...
0: Sacha est resté figé. Sa tête bouillonne de peur et de questions. Est-ce qu'une fille vient de l'inviter à sortir ? C'est un date ? Comment est-ce qu'il doit s'habiller ? Et est-ce qu'il ne serait pas plus à l'abri dans sa chambre ? Et lorsqu'il rentre chez lui, c'est pour découvrir une maison vide. Les parents sont partis en vacances. Les amis ne répondent pas. Il va devoir se débrouiller seul. Plusieurs heures plus tard, Sacha est debout devant le Beach Club. C'est la première fois qu'il va en boîte de nuit. Son jean et sa chemise à manches courtes semblaient un bon choix seul devant son miroir. Mais au milieu de toutes les tenues chics des habitués, il se sent mal à l'aise. Il reste planté en bas des escaliers de l'entrée, à triturer ses doigts. Lorsque...
1: Vanille, tu es venue !
0: Il l'aperçoit. Et cette fois-ci, elle n'apporte pas de lunettes de soleil, ni de vêtements en manches longues. Elle a une combinaison d'été sombre à fines bretelles qui laisse voir de longs bras et des jambes élancées. Avec un sourire encore plus étincelant de nuit que de jour, elle descend les escaliers vers lui. Il découvre ses yeux pour la première fois, de grands yeux noisettes aux longs cils. Sacha n'ose plus bouger d'un muscle.
1: Je savais que tu viendrais ! Viens, je t'offre un verre !
2: Oh !
1: Un Doomsday Rider, s'il te plaît ! Et pour toi ?
2: Pareil !
5: Deux Doomsday, ouais, ça marche ! Hop ! Allez, pipé ! Wouh ! Et voilà, tenez !
1: Chin !
2: Ouais, santé ! Mais c'est quoi cette chose ? C'est beaucoup trop fort et acide ! C'est horrible ! Tu sais que t'as des goûts très particuliers !
1: Pourquoi tu as commandé la même chose que moi aussi ? Choisis un autre verre, c'est toujours moi qui offre !
2: Vous avez quoi sans alcool ?
5: La liste des mocktails est écrite juste ici !
2: Un sanguine, s'il vous plaît !
5: Et c'est parti pour une sanguine !
1: Un mocktail ? Après la boule de glace vanille, je pensais presque que tu partirais sur quelque chose de plus bateau. Comme un jus de pomme ou un verre d'eau.
2: Oh. J'essaie de sortir de ma zone de confort. Ne fais pas de remarques qui me donnent envie d'y retourner, hein.
1: Je vais essayer.
5: Et voilà pour vous.
2: Merci.
1: Alors, c'est comment ?
2: Bien meilleur.
1: Parfait. Alors viens danser maintenant.
2: Oh. J'ai jamais dansé avec des gens autour de moi. Y a pas de public dans ma douche.
1: Détends-toi, tu fais ça très bien. Relâche les bras. Plie un peu les jambes et bouge au rythme de la musique.
2: Comme ça ?
1: Tu as l'air encore un peu crispé. Viens plus près. Tu peux mettre mes mains sur tes hanches ?
2: Oui.
1: Et voilà, on danse ensemble maintenant.
2: Ah, ça semble très facile tout d'un coup.
1: Parce que tu fais ça très bien.
6: Hey, Hé, hey, poupée, ça va?
2: Wow!
6: Tu danses pas trop mal, toi. Tu veux pas venir te déhancher près de moi?
2: Quoi? Mais lâche-moi!
6: Mais enfin, mais pourquoi tu réagis comme ça? Tu devrais prendre ça plutôt comme un compliment, surtout venant de moi.
2: Mais laisse-moi tranquille! Tu vois bien que j'étais en train de danser avec quelqu'un!
6: Une minette comme toi aurait besoin d'un vrai bonhomme, tu crois pas? Oh, allez! Après avoir dansé avec moi, tu ne voudras danser avec personne d'autre.
2: Il t'a dit non, dégage!
6: Sale monstre! Tu m'as fait tomber!
7: Bon, allez, on reprend.
1: Viens, vite! Oh! Poussez-vous!
8: Ah, mais ça va pas ou quoi? Revenez ici tout de suite!
1: Dans tes rêves, tocard!
2: Tu crois vraiment qu'on a besoin de l'énerver davantage?
1: Vite, vite! La sortie est par ici!
8: Ne les laissez pas sortir!
7: Ouais, faites attention.
1: Oh, mais hé! Hey, mais qu'est-ce qui se passe, là?
2: On va jamais passer!
1: Opa!
7: Oh! Mais hé! Hey.
1: Laissez place!
2: Désolé!
7: J'en ai.
1: C'est bon, je pense qu'on peut s'arrêter.
2: Oh, c'était dingue!
1: T'as vu sa tête quand il est tombé?
2: Oh. Je pensais pas que ça pouvait être si. Incroyable de sortir.
1: Ah, oh, j'ai chaud.
2: Ah, c'était incroyable. Ah, mais j'en reviens pas qu'on laisse semer. On aurait dit un film d'action. Et... Ah, qu'est-ce que tu fais?
1: Je vais nager.
2: Là, comme ça, au milieu de la nuit, toute nue.
1: Quoi? Tu vas me laisser y aller seule?
0: Sacha reste là, hésitant. Jamais il n'aurait eu l'idée de faire ça ou pas. Il n'est pas assez aventureux, pas assez à l'aise avec son corps, et a beaucoup trop peur d'être surpris. Mais ce soir, tout est possible. Alors il se déshabille et s'avance dans l'eau à son tour.
1: Tu es gêné?
2: Non! Un peu... Oui.
1: Pourquoi?
2: J'ai jamais fait ça. Je suis jamais allé en boîte de nuit, j'ai jamais bu de Doomsday Rider... J'ai jamais dansé au milieu d'une foule, ni pris la fuite après avoir énervé une grosse brute. Et je me suis jamais baignée nue avec quelqu'un. Et je... J'ai jamais rencontré quelqu'un comme toi.
1: Ni moi comme toi. J'adore que tu essayes toutes ces choses que tu ne connais pas. J'adore te voir hésiter, essayer, aimer ou pas, mais y aller quand même. Ma partie préférée reste quand ça te plaît. Tu as un joli sourire.
2: Oh non, je dois être rouge comme une tomate. Tu peux pas me dire tout ça.
1: Pourquoi?
2: Parce que ça me fait de l'effet et je vais imaginer des choses et...
1: Moi, tu me fais de l'effet.
0: Elle s'approche de Sacha et ses lèvres viennent rencontrer les siennes. Là, au milieu des vagues, en pleine nuit, il n'y a plus qu'eux au monde. Liés l'un à l'autre par un baiser qui embrasse Sacha jusqu'au fond de son être. Peu importe de se connaître depuis 2 jours à peine, il est contre elle et à cet instant... À cet instant très précis, elle est tout ce qu'il a attendu tout son été. La suite, au prochain épisode.

0: cool.
1: Et on est toujours en direct sur ce 11e épisode de l'émission sympa qui décide peut-être pas de dépasser les limites, en tout cas de les frôler. On a toujours autour de cette table une équipe de stars. Est-ce que vous allez bien ?
2: Ouais !
1: Super, et puis on a un public nombreux et nombreux. Ah bah non, ils sont partis.
3: Non,
1: ils sont là. On a Margot. Comment tu vas, Margot ?
4: Elle va bien.
1: Elle va bien. Comment tu vas, Nils?
5: Ouais, il va bien.
1: Yes.
6: Et pendant les micros pour que
7: ils sont en folie.
1: Et on est toujours sur cette thématique de comment on frôle les limites, comment on les dépasse, comment on les repousse. Et on a avec nous ce soir un invité exceptionnel, Alain Salomon, alpiniste, pas tout à fait à la retraite. Même si je pense qu'avec l'âge, les limites peut-être baissent un peu. Tu vas nous en parler peut-être.
8: Alors, Greg,
1: peut-être après.
0: Ça, c'est une attaque personnelle. Alors.
1: Mais avant tout, Alain nous a préparé, vous le savez, à l'émission sympa, les invités ont une carte blanche. La carte blanche d'Alain, c'est maintenant.
0: C'est maintenant.
1: Carte blanche d'Alain.
9: Bien. Jusqu'à maintenant, on a parlé des limites, mais on n'a pas beaucoup parlé du risque. Alors je dirais simplement que le risque, c'est le compagnon de route de l'alpiniste. Le mot risque fait souvent peur. Mais dans notre société, on cherche à l'éviter, à le réduire, à le contrôler. Mais en montagne, le risque est partie intégrante de l'expérience. On ne le subit pas, on le choisit. Quand on s'engage dans une ascension, on sait qu'on s'expose. On le fait pourtant, non pas par inconscience, mais par goût de la vie, par besoin de se mesurer à soi-même, à ses limites, à la nature. C'est un risque lucide, accepté, préparé. À mes débuts d'alpiniste, nous n'avions pas de GPS, ni de prévision météo précise, ni de téléphone portable. On partait avec une carte, une boussole, un altimètre et surtout une conviction qu'il fallait faire confiance à son instinct, à son jugement et à son compagnon de cordée. Et au groupe quand nous étions plusieurs. Ayant grimpé avec René de Maison, c'était une leçon d'engagement avec lui. René, c'était un maître, un homme de peu de mots, mais d'une intensité rare. Avec lui, chaque course devenait une école de lucidité. Il disait souvent « L'alpinisme, ce n'est pas la mort qu'on cherche, c'est la vie qu'on veut intensifier. » J'ai vu en lui un mélange d'audace et de prudence. Il pouvait prendre des décisions radicales en quelques secondes, mais toujours avec une connaissance intime du terrain et une conscience aiguë du risque. Je me souviens, lors d'une course où la météo tournait mal, la plupart auraient fait demi-tour. Lui, il a observé le ciel, senti le vent, puis il a dit simplement « On continue les gars, mais pas pour prouver quelque chose, on continue parce que la montagne nous le permet encore. » Cette phrase m'a marqué à vie. Elle résumait parfaitement sa philosophie « Le risque n'est pas une provocation, c'est une écoute. » Alors, si on fait un parallèle entre ce qu'on faisait hier et ce que l'on fait aujourd'hui, le risque change de visage. L'alpinisme des années 60 et 70, c'était l'engagement total. On partait parfois pour plusieurs jours sans contact avec la vallée. Le secours en montagne existait, bien sûr, mais on savait qu'il ne fallait pas trop compter sur lui. Cette conscience aiguë de l'isolement forgeait un respect immense pour la montagne. Aujourd'hui, les moyens techniques ont transformé la pratique. Le matériel est plus léger, plus sûr, les prévisions météo plus fines, les secours plus rapides et mieux équipés. C'est un progrès indéniable qui a sauvé bien des vies. Mais parfois, j'ai l'impression qu'on oublie la valeur du risque. On croit pouvoir tout maîtriser, tout prévoir. Pourtant, la montagne garde toujours la dernière parole. Elle nous rappelle avec force que le risque zéro n'existe pas. Et qu'au fond, c'est aussi ce qui fait sa beauté.
3: C'était le mot de la fin?
9: Non, oui, je pardon, mais je fais une pause.
0: C'est une césure. C'est une césure.
9: Alors le risque, c'est aussi une école de vie. Ce que la montagne m'a appris, c'est que le risque n'est pas l'ennemi du bon sens. C'est un outil de connaissance. Connaissance de soi d'abord, savoir jusqu'où on peut aller, quand il faut persévérer, quand il faut renoncer. Et revenir plus tard, car bien sûr la montagne est toujours là, donc il n'y a pas de risque à prendre. Mais aussi connaissance des autres, dans l'accorder, le risque crée un lien unique. On dépend l'un de l'autre. On apprend la confiance, la solidarité, la responsabilité. Et puis le risque nous enseigne l'humilité. Face à la montagne, nous ne sommes rien. On peut être fort, entraîné, expérimenté. Il suffit d'un instant, mais il suffit d'un instant d'inattention, d'un changement de temps, pour tout remettre en cause. Cette fragilité, loin d'être une faiblesse, nous rend plus vrais, plus vivants, plus humbles. Alors, je ne veux pas m'étendre plus que ça, je pense que ça mérite réflexion, tout ça, et j'arriverai assez rapidement à une conclusion. Alors oui, la montagne est dangereuse, mais elle n'est pas hostile. Elle demande simplement qu'on la respecte, qu'on la comprenne, qu'on y entre avec humilité et lucidité. Prendre un risque, ce n'est pas jouer sa vie. C'est accepter de ne pas tout contrôler, d'aller voir au-delà de ses certitudes. Et ça, ce n'est pas seulement vrai pour l'alpiniste, c'est une leçon de vie. Aujourd'hui encore, quand je regarde une paroi, je sens la même émotion qu'à 20 ans, un mélange de crainte et d'envie. Et je me dis que le vrai danger, finalement, ce n'est pas de tomber. Le vrai danger, c'est de ne plus rien oser.
1: Merci. Bravo. Merci.
9: Merci. À une prochaine.
1: Ah non, non, non, tu restes avec nous, Alain. Tu nous parles de risque ce soir. Peut-être un risque qui est de moins en moins accepté, ou cette espèce d'idéal de risque zéro qui n'existe pas, et en même temps une société qui veut tout borner, tout, etc.
5: Tout assuré.
1: Tout assuré. On voit de moins en moins d'enfants aller tout seuls à l'école, hein, par exemple. Et il y a plein d'autres sujets comme ça. Pour revenir à toi, quel est le plus grand risque que tu as pris dans ta vie, en alpinisme ou ailleurs?
9: C'est difficile de répondre à cela parce que la vie est pleine de risques. Si on y réfléchit un petit peu, prendre sa voiture, c'est prendre des risques.
5: Puis ils ne sont pas toujours là où on s'y attend le plus.
9: Oui, j'ai eu un accident cette semaine. C'est une voiture qui reculait d'une cour de ferme et qui m'a pas vu arriver. Je me suis retrouvé un peu... je n'ai pas été cassé, mais la voiture bien, bien cassée, mais j'aurais pu finir en contrebas, faire un tonneau et compagnie. Quoi.
3: C'est donc, vrai, mais tu nous as
0: avec
3: dit
0: un piolet dans le ventre.
3: Tu nous as dit que tu avais ouvert des voies au Pérou. Alors c'est vrai qu'à cette question, si tu nous réponds que le plus grand risque que tu aies pris, c'est de prendre ta voiture, on va être un peu déçus.
9: Non, mais je veux dire, le risque, il est partout. Faut pas...
5: Il y a des gens aussi qui font jamais de sport, qui feront jamais d'alpinisme, et c'est un très gros risque pour sa santé de jamais faire de sport.
0: C'est vrai.
9: Ouais. Ça dépend si on parle de Churchill. Non. Churchill, c'était no sport quand on l'interrogeait. Ouais.
5: C'est l'arbre qui cache la forêt. <C'est ça. rire>
0: Tu dis ça parce qu'il est grand.
3: Non, moi, il y a quelque chose qui me marque dans ta chronique, dans ce que tu as dit. C'est souvent, les gens qui aiment la montagne, les alpinistes, nous parlent quand on leur parle du danger ou de se mettre vraiment en danger de mort à certains moments, ils répondent souvent que c'est par le goût de la vie. Et je trouve que ce paradoxe, il est toujours présent, où on va, comme si on avait besoin de se confronter à, pas forcément la mort, mais en tout cas un risque grand pour apprécier encore plus la vie.
9: Mais c'est juste une petite anecdote. Bon, dans le travail que je faisais, une fois, je demande à un jeune qui était dans la délinquance, j'ai dit, mais pourquoi tu voles un autoradio? Il me dit comme ça, mais monsieur, quand je vole un autoradio, quand je fracture une vitre de la voiture, que je vais voler l'autoradio, mais vous ne savez pas à combien je vis intensément ce moment-là. C'est extraordinaire. Donc c'est une pulsion de vie aussi.
5: Ouais. Ça me fait penser aux chirurgiens quand ils opèrent. Disent toujours le feu. En fait, quand tu ouvres quelqu'un qui n'était pas ouvert, c'est toi qui l'as ouvert. C'est quand même déjà assez fou de se mettre à la place de ces personnes-là. Bah, c'est cette adrénaline qu'ils peuvent ressentir. Et pour eux, c'est presque une drogue hein, d'opérer. C'est assez passionnant.
0: Là, je suis d'accord, moi, c'est devenu une drogue aussi.
3: Hugo, toi, le problème, c'est que tu ouvres des gens sans diplôme de chirurgie.
0: Moi, j'ouvre des gens, c'est tout, je me casse.
1: Tu es l'ostéopathe de la chirurgie, comme on t'appelle. Et toi, Justin, justement, je reviens vers toi.
5: Ouais.
1: On repousse ses limites, on prend des risques, mais le corps humain, forcément, le corps humain, à un moment, il a ses propres limites. Et d'ailleurs... avant de revenir à toi, mais en alpinisme, il y a forcément des moments où tu as amené ton corps à un bout où tu pouvais pas aller plus loin. Enfin, forcément, j'en sais rien, je pose la question.
9: Bah, si tu vas plus loin, c'est que tu meurs.
1: Que... Ou tu t'arrêtes. Ou tu t'arrêtes.
9: Mais tu peux pas.
1: Et tu peux pas.
8: Tu peux pas. Continuer.
9: Parce que quand ça s'arrête, c'est que tu lâches tout, tu lâches prise.
1: Est-ce que tu es un survivant alors?
9: Bah, pas un survivant, mais bon, je. Après, c'est des choses qui sont quand même calculées. On se protège. Je ne vais pas me mettre sous une avalanche parce que pour voir si elle m'évite ou pas. Bon, je connaissais un alpiniste qui ne mettait jamais de casque et qui disait, c'était un compagnon de René de Maison, qui disait, mais de toute façon, ça ne sert à rien de mettre un casque parce que les pierres, elles ne nous visent pas spécialement. Et quelques années après, il est mort avec une pierre sur la tête.
5: Aïe, aïe, aïe.
1: Voilà. Comme quoi.
3: L'humour de la vie.
1: Et c'est le moment, je crois que c'est l'heure, et je reviens à toi Justin, j'ai fait un lancement de chronique que j'ai arrêté puis que je reprends.
3: Un teaser.
5: Et oui, je te remercie Grégoire de m'avoir lancé comme ça, parce que voilà, je voulais juste qu'on écoute ce petit jingle.
3: Je crois
5: que
3: c'était le meilleur lancement de toute l'émission sympa.
5: De loin. Non, poser cette question, le corps humain, quelles sont, est-ce qu'il a des limites, lui? Est-ce qu'il a des limites qui se repoussent? Est-ce qu'il y a des limites fixées par la science? Et ça me faisait penser à une histoire intéressante que j'ai vécue. On est parti avec un groupe de médecins faire de l'escalade. On faisait une via corda, c'est un peu comme une via ferrata, mais où on a des moniteurs qui nous installent des cordes. Et on était de toutes les spécialités médicales. Et à un moment, on a discuté entre nous, entre médecins, puis on s'est dit, mais en fait, ces mecs-là, eux aussi, ils ont toute la journée entre leurs mains la vie des gens. C'était marrant de se retrouver dans ce parallèle-là. On se disait, mais en fait, ils ont encore plus que nous la vie des gens entre leurs mains. Et c'est une chose qui nous arrive assez rarement professionnellement de nous retrouver face à ça. Bon, bref, ça, c'était la petite...
3: Je sais pas comment réagir.
8: Les médecins, en fait, qui kiffent voir d'autres gens avec la vie.
5: Ah, bah, ouais, franchement, c'était assez plaisant.
3: Tu veux dire que les moniteurs de Via Corda devraient faire 12 ans d'études?
5: Ouais. Bah, en tout cas, ils méritent le respect.
1: Voilà. Et ben, on les salue.
0: Merci hein, pour ta chronique, Justin.
5: Et ben,
0: merci.
1: On salue Ben, salut, Tom.
0: Alain, et toi?
5: Non, alors, j'ai quelques petites questions pour vous. Un petit quiz. Est-ce que vous connaissez les limites du corps humain?
1: Non.
5: Alors, premièrement, est-ce que vous savez à partir de quelle température la peau brûle?
0: 60 degrés.
5: Ah, pas mal.
3: 66.
5: Qui est presque.
8: Que la peau brûle?
5: Ouais. Est-ce que c'est 42, 55 ou 70?
1: 70.
5: Et maintenant, c'est 55.
0: 55.
5: Et un point en moins pour Grégoire.
1: Ah, ouais, c'est moins un. Merde.
0: Je vais t'ouvrir ce soir.
1: Merde.
8: Okay. C'est ça ta punition.
5: À votre avis, quel est le record du monde d'apnée en nombre de minutes? Est-ce que c'est.
3: C'est beaucoup.
5: 6 minutes, 12 minutes ou 24 minutes?
0: 24 minutes.
8: 12 minutes.
0: 24 minutes.
5: C'est les 24 minutes, 24, effectivement.
1: Je le savais.
5: Ouais, c'est incroyable. Hein
3: ouais. Un humain, un corps humain.
0: Un corps humain. Pas un dauphin, un humain.
5: Ça a été prouvé.
3: C'est les cachalots, les records.
5: Et est-ce que vous savez quelle a été la course à pied la plus longue de l'histoire? Une course à pied sans dormir. Hein. Combien de kilomètres a fait un homme au maximum des capacités?
3: Oui, c'est Forrest Gump.
8: Oui, c'était dans Forrest Gump, mais je me souviens plus combien de temps il fait Forrest.
0: Je crois que c'est
9: 170 km.
0: 1000 km.
5: Alors non, Hugo.
3: Hugo, il dit n'importe quoi. Il dit n'importe quoi en commençant sa phrase par je crois que.
5: On parle des êtres humains, pas des pigeons voyageurs.
0: Ah, merde, j'ai rien compris, moi.
5: Est-ce que c'est 100, 250 ou 560
0: 560
5: kilomètres, tout à fait. 80,
1: c'est les trucs les plus hauts.
0: Désolé, mais 560, c'est plus proche de 1000 que de 100.
9: Alors combien de temps?
8: Attends, 560
3: 80
5: heures.
3: Sans s'arrêter.
8: Sans dormir.
5: C'est ça. Petite question.
3: Hop, on passe à la question suivante.
5: Pendant combien de temps un homme est-il resté éveillé au maximum, le record de l'homme qui est resté éveillé le plus longtemps possible? Est-ce que c'est 5 jours, 11 jours ou 20 jours?
0: C'est 20 jours.
1: 11 jours.
3: C'est le temps d'une chronique de Justin.
5: Et oui, c'est 11 jours.
1: Et oui, parce que à chaque fois tu mettais à la fin et là je me suis dit t'as mis au milieu.
8: Et pour l'instant il n'est pas eu au début.
0: Bon, et qu'est-ce que ça fait sur le corps 11 jours sans dormir?
5: Ça fait pas du bien à mon avis, hein, parce qu'au bout d'un moment on meurt, hein, privation de sommeil.
1: On atteint la limite, puis on la dépasse.
8: Ça me fait
5: peur. Et oui, tout simplement. Et ben voilà, c'est tout pour moi. Écoutez, vous connaissez maintenant un peu mieux les limites du corps humain.
1: Merci,
8: bravo. Merci, Dr. Bress.
0: Dr. Bress.
3: Okay. Tu peux parler sur la musique.
1: On se dit toujours 12 ans d'études, à quoi ça sert? Je crois qu'on a la réponse ce soir. Pourquoi l'argent public finance les études des médecins? Pour avoir ce genre de chronique. Merci Justin.
0: C'est Justin.
1: C'était flamboyant.
5: Je me casse.
0: Ça faisait longtemps qu'il n'a pas pris le micro. On peut lui accorder des bénéfices du doute.
1: Et on est.
3: Non, mais vous êtes hyper méchant.
0: mais c'est le but de l'émission. Mais toi, tu te réveilles, tu es naïf. Hein.
3: Bah, attends, moi,
8: prudence.
3: Hugo, il nous parle d'amour et il nous a mis toute l'émission.
0: Moi, je suis un vrai connard. L'hypocrite. L'amour.
1: Et Alain, alors, toi, c'est quoi le maximum que t'es pas dormi?
3: Que tu restais éveillé.
1: Que tu restais éveillé, tout à fait, c'est ma question. Parce qu'on a le pi, j'imagine.
9: Éveiller, faire le tour du cadran, oui. Ça m'est arrivé quelques fois.
1: 24 heures.
9: C'est-à-dire 24 heures, après, c'est...
0: Déjà beaucoup, hein.
1: Le risque augmente, du coup.
9: Non, mais 24 heures, ça veut dire que l'ascension, en général, c'est quand on fait des ascensions sur des terrains glaciaires ou mixtes. Donc on part très tôt, on part même la veille, hein, à 11h le soir par exemple, et puis on passe par le sommet, puis après il faut redescendre. Moi il m'est arrivé d'arriver à minuit le lendemain. Quoi.
1: Et qu'est-ce qui change? Parce que tout à l'heure je le disais sous le ton de la plaisanterie, mais c'était pas tant une plaisanterie. Qu'est-ce qui change quand on a 74 ans pour faire de l'alpinisme? Est-ce que tu fais moins de choses qu'avant? Est-ce que tu les fais toujours?
9: Est-ce
1: que l'expérience compense? C'est ça que j'allais dire.
9: Non. C'est-à-dire on a un niveau qui baisse parce que quand je faisais des choses comme ça, c'était des entraînements importants dans la semaine de manière à... Surtout quand on partait faire des hivernales, ça demandait un entraînement physique très important, de résistance au froid, par exemple. On essayait de s'habituer. J'étais dans une région où il faisait très froid l'hiver, hein, et la température descendait jusqu'à moins 20. Chez mes parents, on dormait avec mon frère, on faisait on s'entraînait au froid en laissant la fenêtre grande ouverte. Il y a une petite anecdote. Un soir, donc on va se coucher avec le moins de couverture possible. Et puis dans la nuit, on entendait une explosion dans la chambre. C'était le radiateur en fonte qui avait explosé parce qu'il avait fait moins 17 dans la chambre.
5: Ah ouais.
1: Ok.
3: Ah oui, d'accord.
9: Et donc voilà. Parce que notre idole à l'époque, c'était Walter Bonatti, qui s'entraînait sur son balcon avec les mains dans la glace en hiver pour résister au froid.
1: On n'a pas eu la même enfance.
0: Alors, oui, mais ça soulève un autre point, c'est qu'on n'a pas non plus les mêmes
5: références.
0: Je ne vais pas dire idoles, pas les mêmes références, les mêmes modèles. Aujourd'hui, les modèles sont tous un peu... pas tous, mais beaucoup biaisés en fait par les réseaux sociaux. Moi, j'aime bien en parler des réseaux sociaux parce que c'est quelque chose qui me fascine. Mais c'est vrai que par exemple, je me suis intéressé un peu à l'alpinisme sur les réseaux sociaux et c'est beaucoup de m'as-tu vu, beaucoup de muscles en fait.
9: Ouais. Ça, c'est ce que je disais. C'est
0: dommage, quoi.
9: Parce que c'est devenu médiatique.
0: Ouais, non, mais c'est ça. C'est complètement ça. Bon, après, ça avait commencé bien avant, mais c'est vrai que les réseaux sociaux ont quand même gangrènent énormément les relations entre les gens, mais surtout les modèles qu'on a, et pour les jeunes d'ailleurs, qui n'ont plus du tout le même modèle. Avant, il y avait certains avec Cousteau comme modèle. Alors Cousteau, voilà, il est il est comme il est, on peut en parler, mais tout comme René de Maison, qui a eu plusieurs polémiques autour.
9: Ah oui, voilà. C'est un des premiers qui a utilisé la publicité.
0: C'est ça, voilà.
3: Mais c'est vrai que tu as raison, Hugo, l'alpinisme est peut-être devenu trop individuel. Et maintenant, c'est l'heure de la chronique de Grégoire qui va, lui, nous parler de comment on se dépasse collectivement.
1: Quelle transition !
0: Bien joué, franchement.
3: Et à toi, Greg.
1: Chronique de moi-même.
0: Chronique de Mohamed. Non,
1: moi-même. Hello les amis, effectivement, on était plein dans le sujet, donc ça tombe bien. Le dépassement individuel, c'est bien, ça nous permet de nous construire. Mais moi, ce qui m'intéresse là, dans cette chronique, c'est de parler du plus beau des dépassements, pour moi, le dépassement collectif. Il y a des moments clés dans l'histoire où des collectifs sont amenés à se dépasser, à prendre des risques et à accomplir des choses exceptionnelles. Alors que ça peut être pour un idéal, tout simplement pour sa survie. Dans tous les cas, l'humain est capable de grandes choses. Alors on peut penser à la résistance, par exemple. On se dit tous, et c'est facile, bien sûr que moi j'aurais été résistant en 40, alors peut-être Hugo en 46, parce que tu m'as expliqué tout à l'heure que finalement le travail, la famille et la patrie, c'était peut-être pas si mal.
0: C'est pas si mal.
1: Mais à part Hugo, enfin bref. En tout cas, même si on veut se rassurer en se disant qu'on allait être résistant, on sait pas exactement ce que chacun et chacune aurait fait et ce que collectivement, en tant que groupe, on aurait fait. Mais il reste, heureusement, encore des moments où le collectif est condamné à se dépasser. Et moi, j'ai un moment très précis que je connais et que tu dois connaître, Alain. Ce moment, c'est la tempête. La vraie, celle dans laquelle on se perd, dans laquelle on perd ses repères et ses certitudes. Anecdote. Nous sommes le 28 décembre 2017. Alors, c'est pas aussi impressionnant que les histoires d'Alain, je tiens à le dire direct. Nous sommes donc le 28 décembre 2017. Il est 14h. La neige tombe drue et ralentit nos pas. Le vent souffle fort et nous empêche de nous entendre. Nous sommes sur les hauteurs de Fondurle, noyés dans le brouillard. Alors, la météo n'est pas avec nous, la neige recouvre nos pas, jusqu'au moment où la vérité s'impose. On ne sait pas d'où on vient, on ne sait pas où on va. Il n'y a plus de Vercors, mais seulement un enfer blanc. Il n'y a plus de certitude, enfin si une. Nous sommes perdus. Nous étions 12 et j'étais l'organisateur de cette équipe. Tout le monde ne se connaissait pas vraiment, même certains je ne connaissais pas du tout. Et même... Encore, pour certains, c'était leur première rando de leur vie. Et les sacs pesaient entre 15 et 20 kg. J'ai encore cette image de mon cousin Axel qui s'effondre sous le poids de son sac au loin dans le brouillard. J'ai encore ces mots en tête d'une amie qui me traitait d'irresponsable d'avoir amené le groupe ici. Ou d'un autre qui voulait construire un igloo pour passer la nuit là. Alors, ça, c'était une idée à la con. Pour le coup.
0: Oh, pas tant, s'il fait froid.
1: Bref, passé ces 20 minutes de tension, on se remit en marche dans ce qui semblait être la bonne direction. On se mit à marcher à pas lents, à fendre péniblement les 50 cm de poudreuse, à s'attendre, à souffrir, à céder, avec en tête une chose. On va atteindre ce putain de refuge. Parce que s'arrêter pour nous, à ce moment-là, c'était mourir. La rando de 4 heures s'est transformée en marche de 8 heures. Nous arrivâmes de nuit au refuge, un brin traumatisé mais soulagé. Alors depuis, je n'ai plus de nouvelles,
3: Et ils sont dans l'igloo.
1: Et mon cousin Axel en question n'a plus jamais fait de rando.
5: Et vous l'avez retrouvé ?
1: On s'est retrouvé. Alors pourquoi je vous dis tout ça ? Alors déjà, si je vous dis tout ça, c'est que si vous faites une rando par tempête et que vous allez à Fondurle, je vous conseille de passer par notre chemin beaucoup plus simple, par la forêt. La deuxième chose, c'est prenez un GPS avec vous, c'est pas mal. Troisième chose, ne faites pas confiance qu'à un seul homme, surtout s'il est blanc, diplômé et trop sûr de lui. Mais en vrai, pourquoi vraiment je vous dis tout ça ? Je vous dis tout ça car pour moi, il y a une morale. Pour moi, c'est dans la tempête, et uniquement dans la tempête, qu'un groupe de gens différents mais ayant un idéal commun peut se dépasser. C'est dans la tempête qu'on se regroupe, qu'on trouve un cap et qu'on s'y tient. Alors, est-ce que vous voyez où je veux en venir ?
0: Oui.
3: Pas du tout.
1: Ah bon. Je vais vous expliquer. Alors la gauche, t'as regardé ces news, tu vas sur TikTok, tu regardes les sondages, tu vois ce qui se passe chez nos voisins. Non, mais désolé, à un moment faut ouvrir les yeux. Les nuages s'amoncellent, le vent se lève, la tempête arrive, et toi tu fais quoi la gauche? Ah bah rien, t'es là à t'embrouiller les uns les autres, chacun à son petit groupe, à tracer son petit chemin avec sa petite boussole pour se perdre dans l'infini. Alors la gauche, n'attends pas d'être perdu au milieu des bourrasques fascistes pour faire corps et te dépasser. Merde ! Anticipe, putain, la gauche ! C'est pas compliqué. Tu décibles ensemble de la bonne direction, tu trouves le bon chemin, tu trouves plusieurs guides et basta, pas de problème. Mais si, comme pour mes potes et moi, la condition nécessaire pour te dépasser est d'entrer dans la tempête. Ok, d'accord, pas de problème, attendons. Espérons juste qu'il ne soit pas trop tard et qu'au moment précis où tu bougeras, tu n'oublieras pas. Si tu t'arrêtes, la gauche, on mourra. La gauche ne meurt pas. Merci de m'avoir écouté.
10: Bravo. Bravo.
1: Voilà une analogie entre mon groupe de potes et la gauche perdue dans la tempête.
3: Kagor, il prend le thème de la chronique, il se dit bon, comment je vais parler de la gauche?
0: Analgie.
1: Analgie, analgésique.
5: Analgie.
1: C'est ça qu'il nous faudrait.
3: Stop.
1: Et vous?
0: Premier bloc.
1: Et vous alors, je parle de tempête, alors est-ce que tu as des souvenirs de tempête?
11: Oui, bien sûr. Mais justement, là, bon, je suis sur une... C'est pas tout à fait ton histoire avec la gauche et la droite. C'est là où il faut bien se connaître. Quand on est pris dans une situation comme ça, tempétueuse, c'est de ne pas aller jusqu'au bout, justement, chercher des limites. C'est de dire, c'est se regrouper et trouver une solution pour faire un bivouac qui tienne la route. Avec les moyens que l'on trouve autour de soi. Si c'est dans la neige, ben faut creuser, construire un abri de neige et de branchages si nous sommes en forêt, utiliser ses skis si nous sommes en ski, et puis s'abriter au moins du vent et se réchauffer les uns les autres. C'est le moyen le plus efficace pour se sortir d'une situation comme celle-ci. Ça m'est déjà arrivé. Et puis avoir quelques instruments quand même pour parce que quand on est pris par un temps de brouillard, notamment sur le Vercors, une boussole, savoir s'en servir, ça nous permet quand même de nous sortir de pas difficiles. Voilà, en montagne, ben on va utiliser la boussole et l'altimètre pour faire ce qu'on appelle des courbes de niveau, pour déterminer un point. Bon, ben c'est toutes des techniques qu'on ne manie plus maintenant, et parce qu'on a des GPS, mais le GPS, un jour ou l'autre, ça tombe en panne. Donc, qu'est-ce qu'on fait? Voilà.
1: Toi, tu n'utilises pas de GPS?
11: Non.
1: C'est vrai?
11: Non.
1: Encore aujourd'hui?
11: Ben là, j'ai pris le GPS pour trouver le... dans la voiture.
1: T'es sur Maps, quoi, t'es pas avec ton altimètre et ta boussole pour venir jusqu'au studio, j'espère.
8: Mais en montagne, si.
3: C'est facile, nous on est entre l'autoroute et la voie ferrée.
1: Ouais, tu vises.
11: Non, mais c'est important. Mm. C'est la prévention des risques.
1: Moi, ce que je voulais dire dans cette chronique, c'était aussi que... En fait, à travers cette allégorie ou métaphore de la tempête, c'est que j'ai l'impression que l'humain peut faire des choses exceptionnelles quand il est dos au mur, en fait, quand il n'a plus le choix. Et tout à l'heure, je parlais de la résistance, mais on pourrait parler de plein d'autres choses, et notamment quand la survie est en jeu. Et des fois, je me demande si... alors là, je faisais l'analogie avec la gauche, mais grosso modo, on est dans une période compliquée aujourd'hui, qui ne l'est pas tant que ça par rapport à ce qu'on a pu vivre dans le XXe siècle. Mais je me demande toujours s'il faut attendre qu'on soit les deux pieds dans la merde pour se regrouper et agir. Et vous en pensez quoi, vous?
0: Bah, moi, je pense que t'as tort. C'est qu'on est déjà les deux pieds dans la merde et qu'on se regroupe pas. Donc, l'histoire a bien montré qu'on répète les mêmes erreurs en boucle. Et si les maillages se sont effondrés, pourquoi pas nous? Tu vois, s'il y a des civilisations qui s'effondrent, pourquoi pas la nôtre? Donc, si on comprend pas et qu'on rebondit pas sur nos erreurs, bah, je veux dire, il n'y a pas de...
5: Ouais. Moi, je suis d'accord avec Hugo. J'ai pas l'impression que ce soit vraiment l'occasion qui fasse le réveil. Je prends l'exemple de la plus grosse tempête qu'on ait connue en tant que société. Hein. Pour moi, c'était le Covid dernièrement. Et en fait, le Covid, désastre annoncé. Hein. On disait qu'on n'a pas assez de place dans les hôpitaux. Le Covid est arrivé, on n'a pas eu assez de place dans les hôpitaux. Le Covid est reparti, on n'a toujours pas assez de place dans les hôpitaux. Non, je pense qu'en fait, on est capable de bouger, on est capable de se prendre des trucs dans la gueule, mais il n'y a pas forcément une concordance entre les deux. Et justement, c'est là la force du discours, d'arriver à impulser ce mouvement avant d'arriver à l'obstacle.
0: En tout cas, le plus gros défaut de l'être humain, ça reste le confort. On ne bouge pas tant que notre confort n'est pas menacé. Ce qui est vrai. Tant qu'on peut prendre la voiture, ce qui est agréable, on la prendra. Mais le jour où on ne pourra plus la prendre, on ne la prendra plus. Puis voilà.
1: Est-ce qu'il ne vaut pas mieux choisir que subir ? C'est ça la question.
0: Mais on ne peut pas. Enfin, personnellement, je trouve qu'on subit et qu'on subira parce qu'on est fait comme ça et parce que notre cerveau est fait comme ça et que certes, on peut agir, mais comme je l'ai dit, je n'ai pas une vérité. Hein.
8: Après, on ne sait pas. Moi, par exemple, j'ai une petite fille. Je me dis peut-être qu'elle, sa génération, ne fera pas du tout comme nous. Et je pense que comme nos parents, ils voient qu'on ne fait pas tout à fait comme eux. Et...
0: Bah, c'est ce que pensaient nos parents aussi. Et puis au final, tu regardes, moi, je prends la bagnole, je consomme, je vais au champ faire mes courses, tu vois. Et je n'ai pas de problème avec ça.

0: Non. Ça voudrait dire que l'humanité va prendre, quoi qu'il arrive, ce chemin et que la limite, c'est les limites de la planète. On ne pourra jamais faire plus. Et à contrario, si on trouve une civilisation ou quelque chose qui ressemble à la vie, mais qui s'est éteint, ça voudrait dire que nous, on a déjà dépassé ce stade, alors peut-être qu'on n'a pas encore dépassé nos limites et qu'on ne les dépassera peut-être jamais. Voilà, c'est ça le paradoxe de Fermi. Et je trouve ça très intéressant. Je vous invite à le regarder et à réfléchir un peu là-dessus, parce que vraiment, c'est un truc
1: magnifique, le cerveau. J'ai rien compris. Donc oui, ouais, je vais regarder, effectivement. Mais par contre, ce que tu disais sur le confort, peut-être que ça nous apprend que l'alpinisme et apprendre aux jeunes à dépasser leurs limites, peut-être que ça leur apprend à sortir du confort. Et c'est peut-être ça, une des clés pour résoudre le problème de nos défis, notamment climatiques, je pense, pour les années à venir.
2: Sortir de notre zone de confort. On arrive déjà vers la fin de cette émission et peut-être l'occasion de faire un dernier tour de table en réaction à ça, ou en tout cas en réaction à l'émission. Alain, comment tu as trouvé cette émission? Est-ce que tu as été à l'aise? Est-ce que tu as compris le but?
3: Il y a eu beaucoup de choses qui ont été dites. Ça demanderait un approfondissement, une réflexion plus approfondie, je dirais. Mais je trouve l'équipe sympa. C'est la première fois que je fais une émission radio. Pour moi, c'est une expérience très intéressante.
2: En tout cas, t'es le bienvenu. Et tu peux revenir quand tu veux.
3: J'aurai d'autres choses à vous proposer.
0: Plaisir.
2: Alors, la prochaine fois que tu reviens, tu ne seras pas l'invité principal, mais tu seras un chroniqueur de l'émission.
3: Ok. Alors, ce qui est difficile, c'est de s'entendre parler avec le casque sur les oreilles et vous entendre également. Et ça, c'est une habitude à prendre.
2: On s'y habitue.
0: C'est un vrai danger.
4: On s'y habitue. Moi, il n'y a que la voix d'Hugo qui, vraiment, j'y arrive pas.
0: Bon, allez. La prochaine émission, Alain, tu me remplaces. Parce que...
2: peut-être qu'Alain il va sur WhatsApp, je sais pas.
4: J'ai l'impression qu'on dépasse peut-être les limites de la patience de nos auditeurs, mais il faudrait peut-être conclure tranquillement.
2: D'accord. Ouais, et il est temps de conclure. Il n'y a pas grand chose à dire si ce n'est de vous dire merci de nous avoir écoutés. Je sais pas si on a dépassé, repoussé, atteint, frôlé les limites. En tout cas, on a essayé de s'interroger là-dessus, on a essayé de sortir notre zone de confort et on continuera à le faire. N'hésitez pas, cette émission, elle n'est pas encore très connue, donc il y a peut-être les gens qui m'écoutent, ils me connaissent peut-être personnellement, donc je vous dis coucou et je vous fais une bise, si vous me connaissez. Oh, génial, petit son de fin. Et j'ai pas de conclure rapé cette fois-ci, mais juste vous dire, partagez, et on revient le mois prochain. Merci Alain d'être venu, merci Flora. Merci Justin, merci Simon, merci Hugo, merci Willou à la technique, merci Nils, merci Margot, un public fidèle, toujours présent et
0: en furie.
2: Et c'est pour vous qu'on fait cette émission. Vous
5: merci
2: êtes deux,
5: toi,
2: c'est
5: Greg.
2: Pour vous. Allez, bisous, à plus.
0: Bisous.
1: Merci Greg.

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